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1: Boulot, c'est ça? Mais bougez-vous le cul pour les autres, au moins, je sais pas, moi. Hein? Tu parles même pas de moi. De toute façon, je sais très bien que vous me méprisez, tu m'aimes pas, hein?

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Pour y planter sa ville tente, celle de son père et sa mère. 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
1: Mes forêts sont de longues traînées de temps. Elles sont des aiguilles qui percent la terre, déchirent le ciel, avec des étoiles qui tombent comme une histoire d'orage. Elles glissent dans l'heure bleue, un rayon vif de souvenirs, l'humus de chaque vie où se pose légère une aile qui va au cœur. Mes forêts sont des greniers peuplés de fantômes. Elles sont les mâts de voyages immobiles, un jardin de vent où se cognent les fruits d'une saison déjà passée qui s'en retourne vers demain. Mes forêts sont mes espoirs debout, un feu de brindilles et de mots que les ombres font craquer dans le reflet figé de la pluie. Mes forêts sont des nuits très haute. Hélène Dorion.

0: L'indépendance dans les oreilles.
1: Bernard, je crois que toi et moi, on a un peu le même problème. C'est-à-dire qu'on peut pas vraiment tout miser sur notre physique, surtout toi. Alors si je peux me permettre de te donner un conseil, c'est oublie que t'as aucune chance, vas-y, fonce. On sait jamais, sur un malentendu, ça peut marcher.

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1: Alors, évidemment, c'est pas une démission, hein, c'est un licenciement. Hein. Bien sûr, c'est toi qui me vire. Hein.

Ça me donne envie de vomir toute cette bouffe, ces guirlandes, ces boules. Y a trop de bouquets, de bougeoirs, de bouquins. Et puis, ces boulets à la caisse.

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1: Rouge pute. Pour certains, c'est la colombe blanche, la liberté. Pour moi, c'est rouge pute, ma liberté. Du rouge à lèvres, du rouge voyant, du rouge tu me vois, du rouge c'est moi. Putain, cognait-il, si je mettais du rouge. Elle déclenche la violence, la féminité, les insultes, l'interrogatoire, les brutalités. Rouge sang. Dans ma nouvelle collection, je choisis un tube rouge pute. Je dessine mes lèvres, redessine ma vie, visible, vivante, rouge vif. Perrine Le Quérec.

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1: Le sage a dit, assieds-toi au bord de la rivière et tu verras le cadavre de ton ennemi passer. Avec un string en peau de zèbre.
2: Et une plume dans le coude.

0: Qui a dit un jour que les paroles s'envolent
1: et que les écrits restent?
0: Et qui dira que cette histoire ne fut qu'une parabole de deux poètes à la plume trop leste? Des montagnes de l'Est, elles traversent les rivières du Grand Ouest, puis serpentent et s'entêtent jusqu'à se fondre dans l'asphalte.
1: C'est l'histoire d'un récit qui traverse le monde comme tu tournes les pages de ton atlas. On m'a dit qu'il était conté par un mec très vieux, je parle pas du père Fouras, mais d'un ancien respecté à la voix aussi profonde que les rides de son visage. Je te parle de son récit qui pendant des décennies a traversé plus d'un paysage.
0: C'est l'histoire d'un tour du monde, d'une course autour de la planisphère. Un moment hors de l'espace-temps où les secondes se comptent en millénaires. Ce n'est pas un conte mais un poème, mi-phénomène paranormal, mi-parole libre qui se promène, forcément ça se passe à l'oral.
1: C'est l'histoire d'un voyage fantastique auquel ont participé plus d'un élément, qui lors d'une existence classique ne se croise pas forcément. Ce voyage un peu magique comme tout le monde, tu en as entendu parler. Moi je l'ai connu un soir de pleine lune, devant un grand ciel étoilé.
0: Parole du bout du monde.
1: Parole du bout du monde.
0: Moi je crois bien que c'est le vent qui est venu me la souffler. Et ça m'a fait l'effet d'un sédatif, car à vrai dire, ça m'a troublé.
1: Cette histoire, je donnerais tout pour connaître son origine exacte. C'est quoi, Ruda? On va remonter à sa source, chacun de son côté. Tel est notre pacte.
0: Ok, grand corps malade, je te souhaite une balade planétaire. Je te laisse donner le top départ et puis le choix dans l'hémisphère.
1: Tu devras fouiller dans 2 continents, moi 3. S'il faut, on se retrouve dans 10 ans. Mais comme j'ai plus de terre que toi, tu te taperas aussi le fond des océans.
0: Bon voyage.
1: Que le meilleur gagne.
0: J'ai commencé à observer les territoires les plus classiques, le tableau noir des facultés aux discours très académiques. J'ai entendu les cris d'une parole qui s'endort dans des débats soporifiques, des conférences, des galeries d'art et même des visites guidées au cœur des quartiers historiques.
1: J'ai commencé ma quête en questionnant mon voisin de palier. Il est tellement vieux qu'à un bout de cette histoire, il est forcément lié. Il m'a conseillé d'aller enquêter dans un petit village montagnard, mais les gens que j'ai vus là-bas avaient étrangement perdu la mémoire.
0: Sur mon itinéraire, j'avais noté quelques antiquaires. Je n'y ai trouvé que des mots en vieux français et des paroles pleines de poussière. J'ai rencontré 2-3 coiffeurs et leurs récits légendaires. À la racine, j'ai tout compris de la théorie de la pesanteur. J'ai donc pris de la hauteur, j'ai fait pas mal d'allers-retours. J'ai été rapide ou plein de lenteur, mais la durée de mon parcours s'étale sur le Maghreb et ses compteurs jusqu'aux tavernes de Singapour, des tribus nomades d'orateurs au temple de Kuala Lumpur. J'ai vu des mots d'absence, des mots laissés sur une porte et même des mots d'amour. J'ai parfois pris le mauvais sens et puis j'ai fait la connaissance des nouveaux troubadours.
1: J'ai compris que ce que je cherchais avait quelque chose de secret et que cette histoire était fragile comme un mot écrit à la craie. Je scrutais la nuit dans des ruelles sombres aux odeurs de pisse quand un vieux clochard savant me lança enfin sur une bonne piste. Il m'a dit d'aller interroger un scientifique, j'étais d'accord. Mais celui-ci m'a rien appris, j'ai juste révisé le théorème de Pythagore. Alors je suis allé voir les plus grands philosophes du continent, mais ils m'ont saoulé. Je préférais encore mon vieux voisin à un continent. J'ai rencontré des tas de personnes de Reykjavik à Pékin, des groupes de jeunes rappeurs aux vieux griots africains, mais en vain. Et toi?
0: Rien.
1: J'ai vu des mots tendres, j'ai vu des mots d'excuses, j'ai vu des gros mots.
0: J'ai vu des mots à prendre, des mots qui accusent et même des mots en trop.
1: J'ai vu des mots passants, j'ai vu des mots vexants, j'ai vu des mots tranchants comme un pieu.
0: J'ai vu des mots qui mobilisent, des mots sans mobile et même des mots creux.
1: J'ai vu des mots au Ahmed.
0: J'ai vu des mots au reset.
1: J'ai surtout vu que j'avais fait ce voyage pour rien.
0: J'ai vu de mauvais mots.
1: J'ai vu de bons moments.
0: Et que finalement la source n'était pas si loin.
1: Cette histoire, c'est la tienne, c'est la mienne, elle est bien réelle.
0: C'est l'histoire du langage universel, fait qu'elle soit éternelle. Je sais pas pour toi, grand corps malade, mais notre fin de texte me semble un peu trop solennel.
1: C'est vrai, Ruda, mais l'important, c'est peut-être juste qu'elle soit belle.
0: Ça leur paraîtra peut-être bête, encore plus con que deux poètes. Mais j'ai encore envie de le dire, que vive la parole libre.
1: En tout cas, ce qui est net, c'est que cette histoire vit dans toutes nos têtes. Et qu'on continuera à la vivre. Jusqu'aux toutes dernières pages de notre propre livre. Bon voyage.
0: Que le meilleur gagne.

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0: Lors de se réveiller, Monseigneur, il est 8 heures. Oui.
1: Jesus fuck.

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1: Chez moi, il n'y a que des bredignots au gouvernement. Et je m'en vais les remplacer tous à moi tout seul. Et les chasser à grands coups de latte dans l'oignon, t'entends?

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1: Je vais lui montrer qui c'est Raoul. Aux quatre coins de Paris qu'on va le retrouver éparpillé par petits bouts façon puzzle. Moi quand on m'en fait trop, je correctionne plus. Je dynamite. Je disperse. Je ventile.
2: Allô ?

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1: Vous êtes chiants. C'est incroyable. Dès qu'on parle de violence faite aux femmes, de sexisme, de harcèlement, de viol, de n'importe quoi, vous ramenez systématiquement vos discours de merde sur le fait que vous êtes gentils et que vous êtes très blessés dans votre cocolo qu'on vous mette dans le même panier que les autres.

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1: On m'appelle monsieur tout le temps. Des femmes, des hommes, des serveuses de restaurants, des commerçants derrière leur comptoir, des stewards à bord des avions. C'est les cheveux courts, ça les trouble. 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
5: Méga scandale financier. Entre 8 et au moins 15 milliards d'euros d'argent public dilapidés au profit de bétonneurs comme Bouygues et Vinci, pour un gigantesque canal inutile de 107 km de longueur entre Compiègne et Cambrai. Méga scandale écocidaire, 3300 hectares de terres agricoles bétonnées, 340 espèces protégées menacées de destruction. Projet voulu par Xavier Bertrand, président du Conseil régional des Hauts-de-France.
6: Xavier, ton canal, on le remballe. Xavier, ton canal, on le remballe.
5: Jalonné d'installations portuaires et industrielles, le méga canal ne ferait pas baisser le nombre de camions sur les routes et ne créerait pas d'emplois, ou très peu.
7: Non, le canal ne créera pas de l'emploi. Non, le canal ne fera pas réduire le trafic routier. Au contraire, il l'accentuera. Oui, le méga canal détruira des écosystèmes entiers et rien ne pourra le compenser.
5: Contre cette monstruosité écocidaire et financière, ce samedi 11 juillet 2026, 3500 personnes se sont mobilisées à l'appel d'une pléiade de collectifs comme Méga Canal Non Merci, les Soulèvements de la Terre, des syndicats comme la Confédération Paysanne ou FSU et des partis politiques, essentiellement la France Insoumise. Au précédent épisode, on vous a fait vivre le début de cette grande manifestation à Oisy-le-Verger, pas loin de Cambrai, et on se retrouve aujourd'hui sur la place du village pour la suite de ce reportage. Salut les amis, c'est JBD pour Polémique, c'est lavoixoff.com et pour votre radio encore libre préférée, Méga Canal, Méga Scandale.
8: Nous sommes réunis ici aujourd'hui pour manifester notre opposition au Méga Canal. Nous sommes à Oisy-le-Verger où une méga écluse doit être construite pour ce méga canal. Pendant ce temps-là, le canal du Nord est à 2 km d'ici. Il fait le même tracé et pourtant il est laissé pour mort en étant sous-utilisé et en restant à 25% de ses capacités. Ce projet inhumain et écocidaire par ses dimensions et ses destructions ne peut pas se faire. Il est temps de donner un visage à celles et ceux qui vont souffrir de ce projet, comme les agriculteurs et les agricultrices qui perdent leurs terres, les bateliers qui perdent leurs emplois et les intérimaires qui vont trimer dans ce monstre logistique. Il aurait aussi un coût de 10 milliards d'euros d'argent public à minima. Cet argent, ni la Société du Canal, ni l'Union Européenne, ni les États, ni les collectivités ne l'ont. S'il se faisait, il viendrait ponctionner encore nos services publics.
9: Alors que nous vivons un enchaînement de canicules et de sécheresses, ce projet va venir aggraver la crise climatique en mettant une pression énorme sur la ressource en eau et en perturbant ce cycle de l'eau de toute la région.
10: Le canal Seine-Nord-Europe est aussi un déni démocratique. Nous sommes ici à Oisy-le-Verger, où 70% des habitants ont voté contre ce projet. Et au-delà, sur tout le territoire, les habitantes et habitants n'ont pas été écoutés. La Société du Canal et Xavier Bertrand passent en force. Conscient que ce projet est un autre temps. Ils ne nous ont pas écoutés pour l'A69. Mais c'est la dernière fois qu'ils ne nous écouteront pas. Et alors que nous essayons de faire vivre le débat, la préfecture essaie de nous mettre des bâtons dans les roues. Mais nous sommes bien là, les camarades. Et nous allons manifester. Car contrairement à ce que dit Xavier Bertrand, la marche arrière n'est pas cassée. Rien n'est irréversible. Pas un kilomètre du canal a été creusé. Oui, il y a des destructions, et nous le déplorons. Mais tout le monde est d'accord pour dire qu'on peut encore tout arrêter, et même qu'il faut tout arrêter. Et ce n'est pas nous, les éco-terroristes, qui le disons. C'est la Cour des comptes, le Conseil d'orientation des infrastructures, des organisations écologistes, des syndicats, des partis politiques, et surtout, nous, car nous sommes déterminés à arrêter ce projet. Ouais. Bonne manifestation les camarades. Lâchez pas. Prenez soin de vous et buvez de l'eau quand même. Et maintenant on donne la parole aux déclarants de la manifestation, donc à l'offensive.
11: Bonjour à toutes et toutes, je suis Matt, du coup porte-parole de l'offensive. Pour nous c'était une évidence de venir déclarer cette manifestation. Ce projet de canal, il représente tout ce qu'on combat à l'offensive. L'opposition qu'on rencontre, elle s'exprime aussi de mille et une façons. Mais derrière, il y a toujours la même logique autoritaire et écocidaire du capitalisme. Et on le combat partout, aussi bien ici que sur les autres chantiers inutiles, qu'en empêchant tant bien que mal l'extrême droite dans sa conquête du pouvoir et des consciences, qu'en luttant contre les lois scélérates, qu'en faisant la fête ensemble, qu'en ouvrant des lieux, des coopératives, des espaces de discussion et des médias, et qu'en refusant de courber les chines quand on nous demande de ne pas nommer le génocide qui se passe à Gaza. Le cœur du travail de l'offensive, c'est de créer l'embryon d'une société affranchie du capitalisme, féministe, antiraciste, réellement démocratique et écologiste, en venant renforcer les luttes existantes ou en créant de nouveaux espaces. La bourgeoisie veut condamner les pauvres au béton et la nature à l'asservissement, pendant qu'elle se pare d'écologie en mettant des petits bacs à fleurs dans ses quartiers apaisés et gentrifiés. Qu'elle défend ses outils de subsistance des agriculteurs en ramenant toujours plus de marchandises pourries à prix cassés venant de pays exploités dans la division internationale du capitalisme du travail. Elle utilisera ensuite sans honte cette pression qu'elle crée elle-même pour nous demander de déréguler ici. Quelle vision de la ruralité est portée par la FNSEA ? Qui croit qu'elle a d'autres communautés d'intérêt qu'avec ceux et celles qui sont les autres grands exploitants du vivant ? Quel intérêt commun il y a sur ce canal ? 10 milliards d'argent public claqués pour un projet inutile. Alors c'est 10, 15, 17 selon ce qu'ils ont vraiment financé, pas financé. Les retards qu'il y aura, ce sera 30 milliards à la fin, très probablement. Qui n'utilisent rien de l'existant ou presque. Fait d'études d'impact bidon, de mensonges aux populations et de chantage à l'emploi. 10 milliards alors que l'école est exsangue et qu'il y a des élèves du 9-3 qui font des scolarités sans prof, dans des salles pas chauffées. Toutes les classes ferment ici aussi dans la ruralité. 10 milliards alors que l'hôpital public il est en train de crever. 10 milliards alors qu'on veut envoyer les pauvres mourir un peu plus au travail pour financer des retraites dont ils ne pourront même pas profiter. 10 milliards alors que les services publics ferment, les uns après les autres, et ce encore plus dans des zones comme ici. Le chantage à l'emploi que la compagnie du canal fait, c'est d'une honte. On le sait, personne n'est dupe. Les entreprises qui vont créer du travail ici sont celles qui détruisent notre tissu local partout dans le monde. Ce sont celles qui détruisent nos centres-villes, s'attaquent de façon forcenée à la réalité. Celles qui ont détruit l'industrie et les emplois ouvriers, notamment ici. Celles qui rachètent toutes les terres arables pour y faire des cultures destinées à nourrir des animaux à l'autre bout du monde. Celles qui n'offrent que pauvreté et contrats précaires à qui doit leur vendre leur force de travail pour subsister. Que dire de la liberté de manifester ? Encore une fois, bafouée par des préfets qui sont des petits seigneurs locaux non élus, qui prétendent avoir peur de leur ombre pour empêcher que vous voyez aujourd'hui sur le parcours de la manifestation les dégâts exacts que cause la construction de cette méga écluse. On avait joué le jeu de l'institution, on avait déclaré un parcours. 80% de ce parcours aujourd'hui est en zone d'exclusion. Et ça sous prétexte de la montée de la violence de la contestation contre le canal dans les Hauts-de-France. Lisez l'arrêté. La montée, c'est un tag à l'entrée de Bancheul, une pancarte qui nomme la présidente du département et un écureuil dans un arbre qui a une pancarte. Quelle violence !
12: C'est où la violence ?
11: Bon, le constat est un peu lourd et amer, mais il y a de l'espoir. Déjà, on est là, on est nombreux, nombreuses, et ça fait vraiment plaisir. Ensuite, parce qu'on peut et qu'on va les faire reculer ici et ailleurs, parce qu'il y a des interstices dans lesquels se faufiler, parce qu'il y a plein d'existants à investir qui sortent de la logique mortifère du capitalisme. Des espaces pour reprendre du pouvoir et du contrôle sur nos vies, à créer, renforcer et à faire vivre. Parce qu'on a plus d'intérêts communs que de divergences. À nous de les faire fonctionner ensemble et de gratter et conquérir chaque pouce de terrain qu'on pourra. Merci.
13: Bravo. Chers camarades, bonjour. Je vous parle ici en tant que co-secrétaire départemental de la FSU Oise. Donc je suis enseignant dans l'Oise, membre d'une fédération syndicale, la FSU, qui défend au quotidien les travailleurs, les travailleuses, les fonctionnaires, les pensionnés, les retraités, les non-titulaires, les précaires. On défend plus de salaires, de meilleures retraites, de bons services publics, des écoles où on ne crève pas de froid en hiver et de chaud quand arrive l'été, le respect des droits et même plus de droits. Et on combat cette société qui fragmente, qui divise, qui nivelle, qui organise la domination et la hiérarchie sociale à l'école et partout ailleurs. Et c'est pourquoi on lutte contre toute forme de domination, contre toute forme de ségrégation. Évidemment contre l'extrême droite et toute sa galaxie qui dépasse largement les frontières du RN pour se retrouver au gouvernement. Contre cet ordre hétéro-patriarcal blanc, capitaliste et violent. Alors on se dit de transformation sociale, car oui, le travail ne changera pas seul et oui, on veut tout changer. Ce sont des grands mots, peut-être un peu pompeux, faciles à dire, c'est vrai, mais il faut le dire et aussi le faire. Et c'est pourquoi on est là aujourd'hui contre le méga canal. Vous savez que le méga canal, il dépasse les frontières du Nord et du Pas-de-Calais. C'est même un projet qui s'inscrit au-delà des Hauts-de-France, dans un cadre européen et international. Car vous savez, le capitalisme n'a pas de frontières.
7: et ont manifesté déjà en octobre dernier dans les rues de Tourotte et en mars dans les rues de Longueuil-Annel. Alors oui, il faut que les syndicats appellent et luttent contre le canal Seine-Nord Europe et on prend nos responsabilités avec les camarades de Solidaire, mais ça ne sera pas suffisant. Le méga-canal est aussi antisocial. Il continuera d'ancrer l'économie dans un système capitaliste, libéral, mondialisé et les travailleurs et travailleuses seront touchés. Non, le canal ne créera pas de l'emploi. Non, le canal ne fera pas réduire le trafic routier. Au contraire, il l'accentuera. Et oui, la société du canal Seine-Nord utilise tous les moyens de communication pour le verdir, le rendre plus écolo que tout. Oui, le méga-canal détruira des écosystèmes entiers et rien ne pourra le compenser. Alors oui, il faut des scientifiques, des hydrologues, des biologistes, des économistes, des géographes, des historiens, des historiennes. Et c'est bien qu'ils alertent, qu'ils continuent d'alerter comme certains et certaines le font déjà. Et on le fait aussi au sein de l'Alliance écologique et sociale, anciennement Plus Jamais Ça, qui rassemble des syndicats, des associations, des collectifs et qui clairement appelle à la mobilisation aujourd'hui. Fin du monde, fin du mois, même combat. On nous présente ce chantier comme un symbole de modernité et de développement. Sur le terrain, ce que l'on voit d'abord, ce sont des hectares de terre transformés, des paysages détruits et des kilomètres de béton qui remplacent la nature. Le progrès ne devrait se mesurer qu'à notre capacité à préserver notre environnement et notre qualité de vie. Le progrès consiste à construire l'avenir, détruire des hectares de nature pour accélérer de quelques heures le transport de marchandises issues du commerce mondialisé. Est-ce que c'est vraiment l'avenir? On a toutes et tous la question. Ce méga canal, c'est rien pour l'emploi ou des miettes de travaux et de logistique supposés et des bouchées d'intérimaires dans un monde du travail toujours plus en concurrence et précarisé. Rien pour la protection du vivant face à l'urgence climatique que les dernières chaleurs nous rappellent au quotidien. Rien pour les riverains et les riveraines qui se voient assénés quotidiennement par la société du canal Seine-Nord d'un discours travaillé et distribué sur papier glacé. Rien pour nous, tout pour eux, ces destructeurs du bien public, du bien commun, de l'eau, du vivant. Alors aujourd'hui et demain et après-demain, faisons monter la pression. Ne faisons pas juste des étincelles. Déclenchons l'étincelle. Bonne manifestation et à toutes et à tous.
12: Bonjour à toutes, bonjour à tous. Je suis issu du milieu de la Free Party, à l'instar d'un... Ça fait chaud au cœur, merci. À l'instar d'un certain nombre de personnes également présentes sur cette mobilisation. Nous sommes présents car nous avons à cœur de mettre au service des luttes nos petites mains, notre énergie et surtout les compétences qu'on a pu développer dans le cadre des Free. Notre engagement ne se limite pas seulement à celui de la défense de la fête libre. Nous sommes également sensibles aux luttes écologistes, aux luttes sociales et évidemment que nous sommes

0: inutile. Certains se souviennent de la lutte à Notre-Dame-des-Landes. On peut rajouter la 69. Dans la Somme, on s'est battu aussi contre la ferme des 1000 vaches et on a gagné. Moi, je ne suis pas sur le tracé du canal. Je suis dans les villages périphériques du Grand Canal. Le remembrement s'est fait dans ces villages-là aussi. Lorsque j'ai voulu reprendre les terres de mon épouse qui partait à la retraite, le propriétaire nous a dit « Non merci, je vais vendre à VNF parce qu'ils offrent 25 000 euros l'hectare. » Les prix moyens, c'est entre 7 et 11, voire même 13 000, plus que le double. Tous les agriculteurs qui veulent vendre, eh ben, ils vendent au plus offrant. Pour un agriculteur qui veut reprendre des terres ou qui veut s'installer, c'est porte fermée. Ça veut dire que 3 000 hectares, c'est peut-être 200 agriculteurs qui ne seront jamais installés. Et ça, la Confédération Paysanne est contre, bien sûr. Et sur ma ferme qui faisait 60 hectares, quand vous en retirez 20, il en reste 40. Pour transmettre à quelqu'un, c'est amputé d'un tiers. Et le nouveau porteur de projet s'est vu refuser ses prêts à l'installation parce que c'était pas viable. Ça veut dire que ma ferme, pour une perte d'un tiers de sa surface, n'est plus transmissible. Et je n'aurai peut-être pas un jeune qui va me succéder, et pourtant je vais tout faire pour. Ça veut dire que l'accaparement du foncier, ici, sur ces 3000 hectares, plus les 4 x 500 hectares de plateformes multimodales qui vont être à la charge des communautés de communes, c'est de l'installation en moins. Si on veut être autonome en nourriture, il faut commencer par produire au local, et là on va perdre 4000 hectares de terres agricoles pour produire de la nourriture au local. Ce canal-là va provoquer des constructions corollaires. À côté de chez moi, il y a une usine d'engrais qui voudrait se construire, qui s'appelle Fertigagne, qui va faire 500 000 tonnes d'engrais azotés par an. Je rappelle que AZF, quand ça a explosé à Toulouse, c'était 450 tonnes. Cette usine-là va consommer 200 MW d'électricité, deux tranches de centrales nucléaires. Cette usine-là va consommer 11 000 m3 d'eau par jour, de l'eau potable qui provient des nappes phréatiques. Si le canal n'existe pas, l'usine Fertigagne ne viendra pas. À la Confédération Paysanne, on pense que le 21e siècle doit être écologique. On pourrait plutôt se poser la question de savoir comment faire pour qu'on n'utilise plus d'engrais, plutôt que de se poser la question comment on doit construire de l'engrais décarboné pour que ça soit écologiquement intensif, ce qui n'a pas de sens. Dernière chose, 13 milliards d'euros, si c'était investi dans le bio dans les Hauts-de-France, ben je vous promets que ça ferait quand même progresser terriblement la surface et la production du bio, et on a tous intérêt à ce que ça se passe dans ce sens-là. On est engagé dans un combat de longue haleine, mais il faut rien lâcher.
1: Merci Vincent. Bon, moi je suis Nina, je suis éleveuse dans le Var, petite fille de paysans, paysannes dans la Somme. Alors du coup je suis toute tremblante d'être ici. À la Confédération Paysanne, en fait, on défend depuis près de 40 ans le modèle d'agriculture paysanne. On lutte contre le modèle agro-industriel qui nous a été imposé, biberonné aux aides publiques. C'est un modèle industriel qui sert le profit de quelques-uns, comme Arnaud Rousseau en tête, au détriment de l'immense majorité, paysans, paysannes, citoyens, citoyennes et tous les autres. Alors Via Campesina, c'est le plus grand mouvement paysan international. On défend la souveraineté alimentaire. C'est le droit des populations à définir les politiques agricoles et alimentaires. Aujourd'hui, on voit des dirigeants qui s'accaparent aussi ce mot « souveraineté alimentaire » en voulant toujours produire, coûte que coûte, produire plus, avec plus d'intrants, toujours plus d'exportations, mais toujours moins de paysans et de possibilités d'accéder à une alimentation choisie. Une seule chose compte, c'est que les paysans et les paysannes qui sont coincés dans ce modèle, on continue de consommer des engrais et que notre capacité d'exportation soit maintenue. Mais quid du devenir des paysans et paysannes qu'on représente, de l'avenir de nos territoires ruraux? On fait face à des crises climatiques, à des crises géopolitiques, à des crises sanitaires, et toujours en première ligne, toujours les paysans et les plus précaires. Ils ne parlent que de compétitivité, d'exploitation des ressources, d'exploitation de l'eau, de la terre, de la nature, des hommes et des femmes. Et à la Confédération Paysanne, nous le refusons. On veut vivre, on veut nourrir. Alors ensemble, méga des terres contre ce méga canal qui bouffe nos terres. Méga des terres pour péter la gueule au capitalisme. On attend les tracteurs.

Et surtout, on va se battre contre Smedacana, mais on a plein d'autres combats qu'il faut qu'on mène ensemble. Et on vous invite le 3 octobre à Saint-Pierre-la-Garenne dans l'Eure contre Syngenta, coalition large avec les soulèvements de la terre, la Confédération paysanne, le collectif de soutien aux victimes des pesticides de l'Ouest et cancer colère et plein de signataires. On se revoit à la rentrée, quoi.

0: Toujours sur la place du village, des écureuils sont montés dans les arbres et ont tendu une énorme bannière avec marqué « Xavier, c'est pas la taille qui compte ».
1: Xavier, c'est pas la taille qui compte. Ici, on veut dénoncer un projet mégalo de vieux blancs mégalos. Xavier Bertrand, c'est le président de la région, un patriarche de la classe bourgeoise. C'est le symbole du délire mégalo et de la toute-puissance virile. Xavier Bertrand et sa clique forcent un projet non consenti au mépris des alertes citoyennes et des avis scientifiques. Xavier, pour ta folie des grandeurs et ton délire de surpuissance, tu sacrifies des territoires, tu saccages le vivant. Et tu exploites des ouvriers qui triment sous la canicule. Féministes, écolos, nous nous dressons contre des projets industriels et politiques qui perpétuent des systèmes de domination réac au détriment des plus vulnérables, les femmes, les minorités de genre, les personnes non valides, les peuples colonisés. Anticapitalisme, antipatriarcat, anti-impérialisme, même combat. Le méga-canal, c'est 10 milliards d'euros. 10 milliards de notre argent public que tu détournes, Bertrand, pour des intérêts privés, capitalistes et ravageurs. Nous les réclamons aujourd'hui pour qu'ils servent au bien commun, qu'ils servent à protéger les hôpitaux, nos écoles, les quartiers populaires et tous les plus précaires, qui sont les premiers exposés au dérèglement climatique et qui souffrent particulièrement en cette période de canicule. On les veut maintenant, ces 10 milliards d'euros. Alors oui, nous avons la certitude de notre légitimité à réclamer l'arrêt de ce projet absurde. Moins d'un an après la première mobilisation, nous sommes de nouveau là et notre détermination à lutter contre le méga-canal n'a jamais été aussi forte. Aujourd'hui, on va jusqu'au bout, tous ensemble. On prend soin les unes des autres dans ces cortèges. On est déter, on est vénère et on va le stopper.

0: Et pendant que la manifestation imposante est en train de quitter la place du village de Oisy-le-Verger, le plaisir de rencontrer un camarade de radio. On est en échange depuis des années. En tout cas, moi, je vous envoie de l'émission qui doit être diffusée sur Radio Scarb Sensé depuis au moins, je sais pas, 20 ans.
1: Le jeudi après-midi à 15h30.
0: Bonjour Hervé.
2: Bonjour.
1: Nous, notre place de médias de proximité, il est là aujourd'hui. Ce projet, ça fait 30 ans qu'on en parle sur notre antenne. 30 ans qu'on donne la parole au monde agricole. On a sorti chez eux une résignation. Et là, j'ai l'impression que d'un seul coup, c'est l'habitant qui vient. Ça suffit, on ne peut pas faire ça. C'est également des gens qui se questionnent aujourd'hui sur leur accès à l'eau, sur le développement économique en Hauts-de-France, dans une région agricole où on a besoin de projets à dimension humaine.
0: Heureusement qu'il y a encore des radios libres pour donner la parole à celles et ceux qui ne l'ont jamais.
1: Plus que jamais, parce qu'on sait très bien que certains ont des projets politiques et que leur arme, elle est médiatique. Pensez à M. Bolloré, tu vois. Nous, on a toute notre place pour comprendre, expliquer et aller chercher la voix de l'habitant, la voix de l'administré, la voix de l'électeur et lui donner les armes pour pouvoir faire ses choix le plus éclairé possible.
0: Si c'est la droite ou l'extrême droite qui passe, nos radios libres, elles mettent la clé sous la porte dans les deux ans.
1: Elles ne mettront pas la clé sous la porte. Elles vont continuer à exister. Le problème, c'est qu'elles ne pourront plus avoir recours à l'emploi. Et c'est plus que jamais, peut-être à ce moment-là, qu'elles seront des lieux de résistance. Et ce sera un gros retour à la base de ce qu'étaient les années 78, 79, Lorraine Cœur d'Acier, Radio Caquin chez nous, pour véritablement avoir des lieux où vous convergez une parole différente, libre et authentique, mais qui sera peut-être hors la loi. S'il faut se mettre hors la loi pour avoir le droit de parler, ben ça en dira beaucoup sur l'état de notre pays. S'il n'y a plus d'argent, ce n'est pas les radios qui vont disparaître, ce sont les façons dont on va pouvoir les gérer, les administrer, les réguler. On va être dans l'excès, on va être dans la piraterie s'il faut, on sera dans la désobéissance, pleinement assumée avec des citoyens qui prendront leurs responsabilités, quitte à devoir demain peut-être être condamnés ou... Bah tant pis, si vous passez par là, on ira jusque là.
0: On descend de la piraterie et on n'oublie pas notre ADN.
1: Tout à fait.
0: Et bonne manif à toi.
1: Merci beaucoup.

0: Du béton, du béton, du béton, c'est ça qu'on veut. L'amour du béton. Il y a bien trop de prés, il y a bien trop de forêts. Vous l'avez vu, toute cette verdure qui nous fait mal aux yeux, eh bien on va la bétonner. Grâce à qui? Grâce à Puig. Grâce à Vinci. Grâce au grand groupe. Mais vous êtes jaloux. Et ce qui nous réunit aujourd'hui, c'est le béton. Le béton va construire des méga prisons, des méga geôles, où vous pourrez tous être enfermés avec Marine Le Pen. Et ensemble, le projet du méga canal, on va le faire. On va se les faire, ces méga profits. Grâce à votre argent, n'hésitez pas, un petit billet de 100, un petit billet de 200, 50 euros pour les plus pauvres d'entre vous.
1: Voilà, bonjour mon père, je dis mon père parce que vous êtes en soutane, vous avez un euro doré autour du cou, des baskets dorées, et vous essayez de convertir les foules au bon sens, parce que ce méga canal, c'est vraiment formidable.
2: Je suis le pape 40 de l'église de la très sainte consommation, votre sainteté, le fils du capital pour vous servir, et je suis arrivé de Dubaï, parce qu'on m'a dit qu'il y avait un rassemblement de beatniks, d'anarchistes. On est en 2026 et il y a encore des gens qui luttent pour un monde sans pollution, c'est-à-dire sans croissance. Je suis venu en jet, je l'ai posé, j'ai ravagé un champ bio, le bio c'est dangereux. Je suis là pour semer la bonne parole, travailler, obéir, consommer, et de faire en sorte que tous ces gens soient arrêtés déjà par la sainte police, parce que je vois qu'il y a des hélicoptères partout qui, heureusement, veillent sur moi et sur le grand capital pour ficher tous ces gens dangereux, éco-terroristes, ces saltimbanques qui sont quand même antisémites et fascistes, on le sait depuis Lyon. CNews l'a très bien dit. Pascal Praud est un ami personnel, tout comme les plus grands de ce monde, évidemment. Jeffrey Epstein, Bolloré, Bernard Arnault, la famille Bouygues que je salue, qui investit dans ce méga canal. Et ce méga canal, on en a besoin. Pourquoi? Déjà pour faire du fric. Et puis sinon, on va acheter où les arabes et les gauchistes? Il faut des canaux, un peu partout.
1: Bon courage dans votre croisade.
2: Merci, le doigt du capital.

0: Une instruction vient d'être donnée, la manif déclarée c'est tout droit et les autres c'est à gauche.
1: Le cortège se dirige en deux à partir de maintenant. Un cortège à droite par la route déclarée. Un cortège à gauche à travers le champ pour aller voir les dégâts du canal. Les deux cortèges se rejoignent à la fin.
0: Si on va à gauche sur le cortège non déclaré, il y a probablement du bleu marine au bout.
2: L'objectif, c'est de montrer un peu les enjeux du méga canal, alors que la préfecture a refusé que la manifestation passe proche du chantier du canal. Nous, ce qu'on veut là, c'est montrer les dégâts du canal au nord et montrer que ça n'a aucun sens de construire l'écluse finale d'un projet qui n'est toujours pas financé.
0: Mais si on va tout droit, on va voir des trucs aussi.
2: Le canal du nord et le canal de la Sensée, qui sont des canaux qui sont déjà existants, parce que nous, on veut montrer que ce qu'il faut continuer à utiliser, c'est les canaux qui existent déjà.
3: Déteste le canal.
4: Alors qu'est-il advenu du cortège un peu déter parti vers un chantier du canal? Malgré la présence de gendarmes, quelques centaines de personnes sont allées couper des fils et enlever des piquets délimitant une future route dédiée à la logistique du chantier. Une route qui coupe en deux les champs d'agriculteurs impactés par le projet. En pleine canicule, les gendarmes ont tiré des grenades qui ont mis le feu aux champs récemment moissonnés et jonchés de paille. Presque 5 hectares partis en fumée. Vous ne serez pas étonné de croiser Julien Leguet, co-porte-parole de Bassine Non Merci, condamné au début de l'été à 6 mois d'emprisonnement à résidence avec port de bracelet électronique, quand ce mois de juillet, il n'a pas encore reçu. Ce qui a permis à notre batelier de revenir manifester contre le méga canal avec sa barque.
5: Canale !
6: Canale !
0: On avait le choix entre donc prendre à gauche parcours non déclaré ou alors tout droit pour la manif familiale. Et n'écoutant que mon devoir d'information, j'ai continué tout droit. Bonjour Julien.
7: Salut, donc j'ai continué tout droit aussi.
0: Et on peut comprendre que tu continues sur le chemin familial. Hein. Tu vas recevoir un bracelet électronique. T'as assez encaissé comme ça ces derniers temps.
7: Et puis il y a la barque du Marais qui a encore fait le voyage.

0: A-A-A-A-C-C-C-C-A-A-A-A-B-B-B-B.
1: C'est l'alphabet militant, accablant.
0: On aperçoit l'autre partie du cortège, hein, là-bas.
1: Ils ont l'air à l'arrêt, là. Ils sont sur une position qui domine le canal, qui doit être le canal de la Sensée, vraisemblablement.
0: Alors bon, vous avez continué tout droit, parce que votre barque de lutte, la barca di Luta, est quelque part par là, dans les gens.
1: Ouais, on est en train de la rejoindre. Bah, une barque, ça se met dans l'eau, hein. Alors ouais, j'espère néanmoins qu'avec cette chaleur accablante, ouais, on aura l'occasion d'aller faire trempette dans un de ces magnifiques canaux. Bon, c'est encore le bordel, il y a encore 5 fanfares, on s'entend pas.
0: Trêve de plaisanterie, tu as le sourire et ça fait vraiment plaisir à voir, parce qu'avec tout ce que tu t'es mangé, toi, et dans la gueule, et tes camarades, ouais, bah tu as bien du mérite quand même, parce qu'il y aurait manière à être un petit peu fatigué et déprimé.
1: Le bracelet n'arrivant pas, ça devenait de plus en plus probable que je puisse revenir sur ces terres picardes, où on est déjà venu à plusieurs reprises, hein, la lutte, mais il y a une vraie amitié, une fraternité, sororité très forte entre la lutte méga canal, non merci, et la lutte méga bassine. La joie de pouvoir être là avec les copaines. Tiens, un peu descriptif de cortège, parce que là, on a traversé différentes ambiances. Là, on est sur la partie, on va dire, ouvertement politisée et visiblement partisane, quoi. On est avec les camarades de la France Insoumise qui sont mobilisés à plusieurs dizaines d'élus et d'adhérents et de militants. On vient de passer le cortège vert ELV. Quand on arrive à ce genre de projet débile, ça veut dire qu'il y a des élus, il y a des collectivités. Un conseil régional, c'est un champ de bataille. Un conseil départemental, c'est un champ de bataille. Les communes. Comment se fait-il que dans ce genre de projet destructeur, l'avis de la population ne soit jamais demandé?
0: Si, ils font semblant, en fait. Ouais, ils font des fausses consultations, mais en fait, c'est du décorum. Il y a des élus de la République qui se joignent à ces hordes féroces d'éco-terroristes.
1: C'est ça.
0: Bah, il se trouve que toutes ces écharpes tricolores étaient des écharpes LFI. À commencer par Anne, députée de Haute-Garonne, que je trouve vraiment extraordinaire et formidable. Elle est là tout le temps. Elle est venue te soutenir à tes procès. Elle parle bien parce qu'elle est intelligente.
1: Ouais. Anne, elle faisait partie de ces élus en écharpe qui étaient présents à Sainte-Soline 2, qui ont fait de la protection de blessés, qui ont été pris pour cible et qui, je le sais, lâchera jamais l'affaire. C'est une de celles qui est le plus déterminée, le plus furieuse, notamment vis-à-vis de Darmanin. S'il y a eu un tel carnage à Sainte-Soline, c'est parce qu'il y a un ministère de l'Intérieur avec l'accord d'un président de la République et un premier ministre qui ont donné le feu vert. C'était leur stratégie. Et si ça avait pas été le cas, ils n'auraient jamais envoyé tous ces hommes et tout ce matériel de guerre. C'est bon de savoir que dans cette bataille au long cours, on a des alliés qui sont tout aussi en colère, tout aussi déterminés et qui lâcheront rien jusqu'à la fin.
0: Anne est députée de Haute-Garonne et la Haute-Garonne, c'est la 69.
1: C'est pas très loin aussi du lac de Caussade, projet de retenue d'eau à vocation agricole, complètement illégal, d'abord autorisé par l'État pour finalement être annulé, mais finalement construit, et où les forces de l'ordre n'ont surtout pas été mobilisées pour empêcher le carnage. Et puis ben ouais, c'est une de ces régions de France qui aujourd'hui, mais comme toute la France en vérité, souffre très très très très très fort de la canicule. J'ai du respect pour ces élus-là, parce qu'ils sont avec nous. C'est toujours beau dans la notion de composition de nos luttes ou de confluence. On ne seront pas d'ennemis. Et s'il y a des cultures différentes, s'il y a des manières de faire, des stratégies, des approches différentes, faisons-en une richesse plutôt qu'un facteur de dissension.
0: Oh, une barque!
1: Oui, la barca di Luta est là! Aujourd'hui, elle a la chance d'accueillir un invité d'honneur, Xavier Bertrand, qui après le canal de Lescaut veut créer le canal de l'escroc. Xavier a trouvé sa place dans la barque. Je pense qu'un sort funèbre lui est réservé.
0: Et il a comme une tête de bonhomme carnaval. Hein.
1: Il a une bonne tête de bonhomme carnaval.
0: On sait bien ce qui leur arrive à la fin des carnavals au bonhomme carnaval.
2: Xavier, ton canal, on le remballe. Xavier, ton canal, on le remballe.
0: Cortège a pris sur une petite route à droite, puisque tout droit, c'était pas possible. Il y avait des gendarmes qui barraient la route. Là, on retombe sur deux voitures de gendarmerie.
3: À genoux pour la gendarmerie. Vive l'ordre, vive l'obéissance.
4: Travail, obéit, consomme. Et c'est ça qu'on aime. Un genou, de la soumission, on veut de la soumission. C'est le moment d'élation. Qui veut faire une petite délation? Tu veux dénoncer quelqu'un?
5: Xavier Bertrand.
4: Non, mais non, Xavier Bertrand, c'est un ami personnel. Qui veut dénoncer quelqu'un? Par exemple, il y a des personnes qui n'ont pas le droit de mettre un foulard. Elle?
5: Oui.
4: Est-ce qu'on pourrait pas la verbaliser? Ça, c'est 250 euros, c'est combien ça? 200... Sur chaque manifestant dénoncé, je prends 10%.
0: Il y en a un qui est parti un peu énervé. Hein,
4: ah bon?
6: Il va dans sa voiture pour aller se faire du plaisir devant une vidéo de Jordan Bardella.
0: Ou une vidéo de caméra piéton de Sainte-Soline.
6: Mais oui, et moi-même d'ailleurs, je m'endors facilement avec ça.
0: Donc sur la gauche, on passe devant donc des gendarmes. On prend sur la gauche et on se dirige vers le canal où a dû partir la barque normalement de Julien. Passé sans encombre devant quatre gendarmes à l'entrée de cette route qui descend donc vers l'eau. Et la barque de Julien a été mise à l'eau et des gens se baignent. Il y a un monsieur qui pêche en face. Il y a maintenant une trentaine de baigneurs et de baigneuses dans l'eau. Et les personnes embarquées à bord de la barque de Julien envoient des petits boudins là, pour flotter. Il y a aussi une énorme bouée en forme de cygne doré. Et donc ce sont les baigneurs et baigneuses qui scandent, ne nous regardez pas. Rejoignez-nous. Et il y a maintenant une cinquantaine de baigneurs et de baigneuses dans l'eau. Il y a maintenant des dizaines de baigneuses et de baigneurs dans le canal. Il larguent.
7: On doit se remettre en route par là, que ce soit à la nage ou à pied.
0: Apparemment, des renforts de gendarmerie arrivent peut-être pour interrompre ou déplacer cette baignade.
8: Il y a eu une baignade sauvage dans le canal du Nord, qui est le canal que nous, on voudrait mettre en avant, parce que c'est ce canal qu'on veut préserver. C'est ce canal qui est suffisant et qu'il faut remettre en état. Et donc là, il y a plein de gens qui ont décidé de se jeter dans ce canal. C'est une manière de symboliser l'attachement qu'on a à ce canal. Et là, l'idée, ça va être de reprendre la route pour rejoindre le deuxième canal qu'on veut préserver, qui est le canal de la Sensée et qui va être raccordé au canal Seine Nord Europe si les travaux arrivent à se faire, ce qui ne sera pas le cas, bien entendu. Et du coup, nous, on va amener Xavier Bertrand au canal de la Sensée pour qu'il voit tous les dégâts qu'il est en train de faire. Ben, on va reprendre la route là parce que la pression policière elle risque de s'intensifier et du coup comme on veut continuer à être au maximum au complet et à pas avoir de soucis, ben l'idée c'est qu'on prenne rapidement une décision collective pour choisir la route qu'on prend. Et du coup il y a plusieurs options, il y a des gens qui vont essayer de rejoindre le cortège principal à la nage, il y en a d'autres qui vont prendre le chemin de LH qui est le chemin qui longe le canal, et puis il y en a d'autres qui vont reprendre la route du tracé officiel qui a été choisi. Voilà.
0: Bonjour, t'as testé l'eau ?
9: Salut, ouais, t'es super bonne.
0: Gros logo Extinction Rébellion sur ta chemise.
9: Mais exactement, je viens du Havre et ce méga canal nous concerne aussi, enfin il concerne tout le monde, il concerne la faune sauvage, il concerne là qu'on est en train de crever sous 40 et que voilà, 10 milliards pour une connerie pareille, ben faut se jeter à l'eau pour.
0: Connerie, non, en fait ça fait quand même du pognon pour les copains de Bertrand, Bouygues, Vinci, les bétonneurs. Et puis ouais. Peut-être toi qui viens du Havre, Edouard Philippe, lui c'est le projet Aropa, le Havre, Rouen, Paris.
9: Mais ce matin j'ai écouté dans votre journal local, là, La Voix du Nord, connerie monumentale, hein, comme quoi les marchandises allaient arriver au Havre et qu'elles allaient rejoindre les ports d'Europe du Nord en passant par le méga canal. Non mais allô, en fait. Dans un premier temps, Edouard Philippe s'était positionné contre le méga canal parce qu'il disait que ça allait squeezer les ports du Havre en favorisant les ports d'Europe du Nord, puisqu'ils allaient livrer la marchandise des ports de Anvers où il n'y a pas de dockers, où il n'y a pas de grève, et donc
0: oui,
9: et c'est
0: voilà,
9: plus sympa.
0: C'est ça, c'est qu'au Havre, il y a des dockers et ils sont à la CGT.
9: Donc là, on a essayé de mobiliser les dockers et ils ont dit, ben non, nous, s'ils nous donnent 10 milliards d'investissements pour continuer de construire des merdes, eh ben, on sera pour. Donc c'est des productivistes, hein, faut faire attention aussi. Les radicaux écolos avec les dockers, qui sont quand même une caste. Alors bon, il y a des dockers qui bloquent des convois pour Israël, à Gênes et tout ça, et vivent ces dockers-là. Mais au Havre, on a un peu de mal avec les productivistes. Okay, des méga-projets, on en a. On a quand même reçu le 2 juillet le plus grand bateau au monde, là, de la CMA-CGM, avec Madame Macron et la fille de Bernard Arnault, qui sont venus inaugurer le Notre-Dame. Donc, il faut quand même oser l'appeler le Notre-Dame, en fait. Ils ne doutent plus de rien. open bar pour eux. S'il n'y a pas des résistances comme ici, ben, ils font ce qu'ils veulent. Et ce qu'ils veulent, c'est leur mafia à eux, leur argent à eux et les gens du Havre. Moi, j'étais en train d'expliquer qu'il n'y avait pas de maître nageur pendant les deux canicules sur la plage. Donc Édouard Philippe a dit « Ouais, des maîtres nageurs à partir du 1er juillet. On peut se noyer avant. » La piscine de Coquerieville, bah, ils s'en foutent que les pauvres apprennent à nager. Coquerieville, ce sont les quartiers populaires du Havre. Bah, elle est en travaux depuis un an et bon, on s'en fout. Par contre, les investissements pour la CMA-CGM, pour continuer d'importer des merdes, pour continuer ce monde qui nous détruit, ça, ça va. Ah ben nous, au Havre...
0: Il y a des gens qui me disent « Ah, mais Édouard Philippe, les gens de sa ville l'adorent, il paraît que c'est un super maire. »
9: Je le déteste foncièrement. On a fait un conseil municipal lundi dernier avec des enfants, des maires qui venaient dire que ils avaient crevé de chaud dans les classes. Enfin voilà quoi. Édouard Philippe a dit comme ça « Faudrait peut-être aller voir l'éducation nationale. » C'est pas lui, c'est sa sœur en général. Le droit, rien que le droit. Et le droit est toujours avec eux. C'est le droit des plus forts, le droit des plus riches. Au Havre, les gens, c'est une population pauvre qui n'a pas la force de résister. Et ils en profitent. Et là-bas, c'est open bar. Ils reçoivent les ministres un par semaine. Parce que là-bas, en fait, il n'y a pas vraiment de résistance. Même Monsieur Lecoq, notre député communiste, qui va inaugurer avec la fille de Vuitton. Enfin, moi, j'en reviens pas, quoi. Parce qu'ils sont productivistes. Enfin, faut pas qu'on se divise. Je sais, les soulèvements de la terre, ils sont pour composer avec tous ceux qui se réveillent. Mais parfois, c'est difficile. C'est les terrains où il y a des gens qui ne peuvent pas se ressaisir parce qu'ils n'en ont pas les moyens. Ils ont tout juste de quoi vivre. Donc, ils peuvent pas être dans la rue avec nous. Ils peuvent pas venir aujourd'hui. Il y avait une militante. J'ai dit, c'est 6 euros le train pour venir ici. Mais elle m'a dit, j'ai même pas 6 euros pour manger. Donc, elle est pas venue. Donc ces gens-là sont pas là. Les gens qui souffrent déjà de cet effondrement et de ces canicules, ils sont pas avec nous parce qu'ils n'en ont pas les moyens. On a fait une petite mobilisation mardi là quand la loi du permis de tuer est passée, mais quand on a chanté « à bas l'état policier », les militants PC sont partis.
0: C'est des communistes qui connaissent pas leur histoire, hein, parce que pendant les grandes grèves de 47-48, la troupe leur tirait dessus à balles réelles. Et là, les gens sont en train de ressortir la barque.
10: 1, 2, 3. Ok. 1, 2, 3.
0: Ouais. Donc la barque a été allée hors de l'eau.
11: Il n'y a pas le camion.
0: Une vingtaine de personnes se retrouvent à porter la barque de Julien sur un petit chemin de campagne. Elle est vraiment très lourde. Effectivement, on se marche sur les pieds. Enfin, c'est pas pratique à porter. Sous le cagnard, sur ce petit chemin, bordé d'orties.
12: Un petit 10-15 kilos chacun, voilà.
0: Donc l'hélicoptère qui nous survole doit certainement se demander qu'est-ce que c'est que cette vingtaine de personnes qui portent une barque sur un chemin de campagne.
13: La remorque est arrivée sans le cagnard.
0: Donc il y a une amélioration en prévision, c'est que la barque va se mettre sur la remorque, mais il faudra pousser la remorque.
14: Ça sera déjà mieux que de porter la barque.
0: Et on rejoint le reste du cortège et la fanfare.

0: Bonjour camarade tromboniste.
1: Bonjour, enchanté.
0: Membre de l'une de ces fanfares.
1: Il y a la fanfare invisible.
0: Il y en a une autre aussi, non?
1: Il y en a trois même.
0: Oui.
1: Il y a la flûte de Lille et il y a la flûte des classes de Paris.
0: Vous, c'est la fanfare invisible.
1: De Paris aussi.
0: Bravo, hein, vous avez la santé et du souffle, parce que jouer sous le cagnard, là, c'est vraiment un exploit.
1: C'était super de pouvoir se baigner au milieu, ça fait une vraie pause.
0: T'es encore en forme?
1: Oui, ça va, mais on se relaie un peu, c'est trop bien, ça fait plaisir.
0: Bonjour Maurice.
2: Bonjour.
0: Je ne sais pas trop quelle heure il est.
2: 17h30,
0: voilà,
2: il fait super chaud, on est tous fatigués, mais on est contents. Et on a du bon son parce que les teufereuses nous ont apporté un super son.
0: Et oui, il y a trois fanfares en plus qui jalonnent les deux cortèges, hein, puisqu'ils se sont scindés à un moment.
2: Les cortèges se sont scindés, il y a eu un cortège déterre, si on peut dire, entre guillemets, et le cortège déclaré qui a continué tout droit, donc le cortège déterre est parti à gauche, il est allé... essayer de rejoindre le chantier. Donc ils ont croisé une route qui est la route de la Société du Canal qui rejoint un quai de déchargement de la Sensée vers le chantier de l'écluse de Oisille-Verger. Et cette route, en fait, elle coupe le champ d'un agriculteur en deux. Ils avaient mis des barrières pour pas qu'il puisse passer avec ses tracteurs. Donc lui, depuis des mois, il doit faire des tours énormes avec son tracteur. Ça dérange vraiment son travail. Les camarades, apparemment, ce qu'ils ont fait, c'est qu'ils ont dépiqueté ces barrières pour laisser le passage au tracteur. Parce qu'en fait, le problème de ce canal, c'est pas seulement les milliards, les destructions et tout, mais c'est aussi qu'il détruit concrètement le travail des gens, la vie des gens qui vivent ici. Et donc, ce cortège-là, après avoir fait ça, il a continué parce qu'il voulait aller voir le chantier. D'ici où on voit, le chantier, il est là-bas et il y a vraiment beaucoup de camions de police.
0: Ouais.
2: Les policiers, c'est des gens très intelligents. Donc, ce qu'ils ont fait, c'est qu'ils ont lancé des lacrymos dans un champ très sec. Et bien sûr, ça a pris feu, mais je pense qu'ils avaient prévu ça parce qu'en fait, c'est comme ils l'ont pensé à l'avance.
0: Parce que c'est déjà passé au village de l'eau.
2: Oui, ils savent très bien ce qui arrive quand on lance des lacrymos dans un champ en juillet. Donc ça a pris feu. Les camarades sont revenus en arrière, hein, ils ont pas insisté. Donc je sais pas où ça en est, mais a priori c'est maîtrisé, sinon on verrait des flammes. Voilà, et donc nous on était dans un cortège plus tranquille. Là ça fait des heures qu'on marche. Au soleil, on est un peu fatigué, mais on voit nos camarades qui sont en train d'arriver au loin depuis l'autre cortège. Donc on est en train de se rejoindre et là, tout le monde est en train d'aller vers le canal de la Sensée pour se baigner, pour se rafraîchir. Et là, ce qu'on a vu là tout à l'heure, c'est une barque que les gens ont portée tous ensemble.
0: J'ai suivi ça, effectivement, où on a cru à un moment qu'il s'agissait de suivre le long de ce canal. Puis, il y a eu comme une espèce de changement de plan.
2: Il y a eu plusieurs choses qui se sont passées. D'un côté, à l'arrière de notre cortège, il y a des gens qui ont vu un trou quelque part qui permettait d'aller vers le canal du Nord. Pas loin d'ici, il rejoint le canal de la Sensée et la barque est allée à l'eau.
0: Elle s'est retrouvée à naviguer sur la route goudronnée portée par une vingtaine de personnes à bout de bras,
2: ouais,
0: jusqu'à ce qu'elle rejoigne une remorque. Les camarades en ont bavé des ronds de chapeau à porter cette barque sur la route. 250 kilos de barque.
2: Ils ont repris la barque pour la reporter dans l'autre canal, du coup, le canal de la Sensée.
0: Comme il y a des changements de plan qui vous surprennent vous-même, du coup, ça doit encore plus déconcerter les forces de l'ordre en face. Même vous arrivez à vous surprendre, c'est que ça doit être très surprenant.
2: Je comprends pas trop parce que les forces de l'ordre étaient positionnées à des endroits stratégiques où on atteint le canal, mais là, a priori, ça passe. Tant mieux, je pense que les camarades sont assez créatifs et créatives, ils ont des bonnes idées.
0: Et un grand sens de l'improvisation quand même.
2: Un grand sens de l'improvisation.
0: Du rebondissement. Bon, et là, en fait, les deux cortèges qui s'étaient scindés, donc comme tu l'expliquais, se rejoignent et se retrouvent maintenant.
2: J'espère que tout le monde va bien.
0: Et on est incroyablement nombreuses et nombreux, 3-4 000 personnes.
2: Nous, on estime qu'on est 3 500 personnes.
0: Ouais, voilà.
2: Il y a du monde du coin qui se mobilise. On a vu aussi plus de partis politiques que l'année dernière qui se mobilisent. Donc on voit que c'est un sujet qui prend vie et grâce au fait qu'on a fait vivre le débat démocratique avec la manifestation de l'année dernière, on mobilise plus de monde.
0: Et alors là, on est compressé, compacté sur cette petite route de campagne et on vit une expérience stéréophonique assez extraordinaire parce qu'on est pris entre deux fanfares qui jouent pas du tout la même chose.
2: Entre les camarades qui se retrouvent et qui sont heureux, entre les gens qui essayent de pousser pour pouvoir aller se baigner dans le canal, c'est assez drôle. Toi et moi, là, on est un petit peu pris entre...
0: C'est quand même un joyeux bazar très bien organisé.
2: J'ai entendu qu'il y avait eu des gens qui avaient eu des coups de chaud, mais grâce au fait qu'on avait apporté de l'eau avec les camions et les tracteurs, les gens ont quand même pu s'hydrater. Il y avait les médics. On a réussi à éviter que les gens aillent pas bien. Et puis les fanfares, la musique, les teufereuses qui nous apportent du gros son, ça aide quand même à aller mieux, quoi.
0: Ah là là, vous êtes forts les éco-terroristes, hein. Dimanche 12 juillet et une chaleur tout aussi accablante que celle d'hier, jour de cette fantastique mobilisation et manifestation méga canal. Et là, à l'abri, sous une tente, heureusement, parce que ça tape vraiment très fort, avec Rino. Bonjour Rino.
3: Salut.
0: L'un des organisateurs et des organisatrices de ce méga événement, de ce méga village. Merci en tant qu'usager de ce village. Organisation extraordinaire, tout roulé, des sanitaires, des toilettes, de la nourriture, une organisation du feu de Dieu. Alors certes, vous avez certainement hérité d'autres modes d'orga, hein, parce que j'ai reconnu des bouilles que j'ai pu croiser par exemple au village de l'eau, chez Bassine Nanmercy, etc. Donc on voit bien qu'il y a des alliances et peut-être un grand arc qui s'est créé entre la ZAD de Notre-Dame-des-Landes, le Poitou et ces luttes anti-bassines et puis vous ici sur ce méga canal. Merci à toute l'équipe pour ce fantastique accueil.
3: C'est vraiment une équipe, hein. C'est plutôt la logistique à qui il faut dire merci. Merci à la cantine, merci à ceux qui nettoient les chiottes quand même, hein, parce qu'on les voit passer avec leur combinaison blanche. Merci vraiment à toutes les petites mains, parce qu'on a aussi beaucoup, beaucoup de bénévoles, de personnes qui ont accordé de leur temps en venant ici, en participant librement à l'auto-organisation, en fait. Hein. Voilà. Ça fait du bien au cœur. Et après, bien sûr, c'est aussi c'est beaucoup de stress. Il y a des gens qui sont très fatigués, il faut dire qu'il y a. Et là, le soin, c'est important, enfin même fondamental, du début à la fin, et surtout maintenant. On est quand même dans une canicule, hein, du coup là, ça tire pour tout le monde, quoi. Il faut avoir aussi contextualisé que c'est la première fois quand même qu'on a un événement de cette ampleur dans le coin aussi. Les militants et militantes du coin, ils sont contents aussi.
0: Quand je suis venu vous voir la première fois, c'était en octobre, la grande manif méga canal, 2000 personnes. Et à vue de nez, je me dis, là, vous avez presque atteint le double en fréquentation. Et par exemple, sur la grande manif d'hier,
3: 3500 personnes, selon nos chiffres. Il y a les 2000 d'octobre. Et surtout, avant, on avait des fêtes de l'eau, on avait 200 personnes. Et encore, quand on est du 3600, on compte pas, en fait, les personnes qui sont passées au village, qui sont reparties, etc. Après, il y a des personnes qui sont certainement venues spécialement pour la manifestation. Mais enfin, tout ça pour dire qu'on augmente d'année en année.
0: Un point rouge financier, vous faites confiance aux gens, vous faites confiance à vous-même, notamment la nourriture, à la cuisine, c'est prix libre. C'est-à-dire qu'on donne ce qu'on peut, ce qu'on veut. Et il y a eu un petit message là qui a été passé en disant l'organisation est sévèrement dans le rouge, là, si vous pouviez remettre quelques petits billets ou abonder sur une cagnotte qu'on trouve où.
3: Le prix libre de la cantine, ça vient en effet, mais il y a tous les financements qu'il y a autour, et ça, c'est via des dons. Du coup, on appelle aux dons déjà sur l'événement. Il y a une boîte aux dons à l'entrée et à l'accueil, et surtout je pense que vous pouvez faire des dons en allant sur le site de Méga Canal Nanmercy directement. Vous aurez une cagnotte en ligne, hein, pour faire ces dons là si vous voulez, même après l'événement, aider à la compta, voilà, parce que c'est une lutte de longue haleine.
0: Avez-vous le sentiment d'une victoire politique et médiatique, parce qu'il s'agit bien de gagner une bataille de l'opinion?
3: La couverture médiatique, elle a vraiment augmenté. On en parle dans les grands journaux, dans les journaux locaux, dans les journaux alternatifs. Maintenant, le canal Seine-Nord, il est connu. C'est pas qu'il commence à être connu, il est connu. Et il est connu aussi parce que, en effet, tu as parlé politique, mais au niveau national, maintenant, ça y est, c'est rentré. On arrive dans le moment des présidentielles, on l'a évoqué, on a failli avoir Jean-Luc Mélenchon qui s'est ramené, c'est un sujet politique en soi, déjà. Et puis, on a travaillé sur la question pour agrandir la question du canal, pas juste le ramener à un sujet commercial, mais enfin, un sujet de territoire, de vie du territoire, de démocratie, de politique, et d'environnement aussi, bien sûr. Et notre vraie victoire, c'est que les habitantes et habitants se saisissent de ça, en entendent parler. Et se disent, ah, ça a passé à côté de chez moi. Ah, bah, en fait, c'est pas si bien que ça. Parce que pour l'instant, la com, c'est, globalement, qui était là, c'était la com de la société du canal Seine Europe, qui a quand même acheté 9 pages dans le canard local de la Voix du Nord. Et c'est déjà une victoire, parce que jusqu'à présent, c'était silencieux. Tu vois, on en parle quasiment pas. Un exemple de ça, c'est que pour l'instant, je crois que je n'ai pas vu de réaction de Xavier Bertrand sur ce week-end-là. Vous voyez, ça fait partie de cette tactique-là, de dire, on en dit pas trop, on en met. Donc peut-être qu'il va réagir, je ne sais quand, à un moment donné. Vu l'événement d'Ampé, on est quand même un des plus grands rassemblements écologistes dans les Hauts-de-France. Ce serait quand même assez extraordinaire que le président de la région des Hauts-de-France ne parle pas de ça, quoi. Ou s'il n'en parle pas, c'est qu'éhontément, il ne veut pas en parler.
0: Conversation que j'ai eue avec une personne, une riveraine, qui disait, ces éco-terroristes très dangereux, qui n'aiment pas le progrès, on nous en a dit pique-pendre, qu'ils étaient affreux, qu'ils étaient méchants, qu'ils étaient violents. C'est pas du tout ce que nous raconte la télé. Donc, il commence à y avoir un doute aussi qui s'instaure. Peut-être que la télé nous ment, que ces gens ne sont pas aussi méchants que ce qu'on nous en...
3: C'est un vrai sujet, c'est-à-dire que concrètement, on essaye aussi, en faisant ces manifestations-là, d'être respectueux tout simplement des habitants du territoire, parce que, en effet, souvent, on nous décrédibilise dans les médias, à la télé, on fait passer pour des éco-terroristes, voilà, c'est le terme. Là, étonnamment, bah oui, quand ils nous voient en vrai et qu'on est là à dire merci, ou qu'il y a un souci et qu'on vient aider, ça peut arriver aussi, voilà, il est de respecter, quoi. Et je pense que d'un coup, ça leur semble étant pour eux. Et quand ils se retrouvent bloqués par les flics, etc., du fait de nos manifestations, ils ont peut-être l'impression qu'en fait, c'est pas nous le souci. C'est pas le fait de manifester. Manifester, c'est un droit en tant que tel. Mais par contre, la réaction des autorités à notre égard, ils sont impactés par ça également, les habitants du territoire, tu vois.
4: Il y a aussi des gens qui ont glapi, oui, ils vont casser des trucs. Hier, il y avait rien à casser, si ce n'est un tas de remblais et un trou.
3: Les gens ont bien appris de Sainte-Soline. On va pas s'attaquer à un trou qui est entouré de putains de Robocop, qui sont là prêts à nous exploser la tête, hein. Voilà. L'idée, c'était d'être fluide comme l'eau, de tourner autour, de les faire courir, et bien sûr de surtout pas faire des dégradations.
4: Il n'y avait rien à dégrader, enfin, à part un tas de remblais.
3: Pas de dégradation des services publics, pas de dégradation, bien sûr. Toujours montrer le respect au territoire, aux habitants dedans. Et enlever. Il n'y avait rien. Ok, les gens sont amusés à couper des barbelés qui montraient qu'il y avait une route, mais au-delà de ça, bon, c'est tout.
4: Des barbelés qui coupaient l'exploitation d'un exploitant agricole en deux, qui est très embêté par ça.
3: Hein. L'idée, c'était un peu de montrer qu'on libérait le territoire, quoi, hein, parce que vraiment, il a été obligé de se retrouver à avoir ce truc-là sur ses terres, alors qu'il a rien demandé, le pauvre.
4: Hier, j'ai vu dans le canal aussi plus d'une centaine de personnes qui se baignaient dans le canal. C'était pas juste pour faire trempette, c'était pour montrer que des canaux, il y en a déjà, qui sont fonctionnels et que outre le commerce, etc., mais ils apportent aussi de la vie. Il y a déjà de la vie autour de ces canaux et ils sont déjà là. Donc c'était pas juste pour faire plouf. On a déjà tout ce qu'il faut.
3: Bien sûr, c'est la deuxième fois. On avait déjà fait ça en octobre. Hein. C'est aussi prendre possession et montrer que l'eau est à tout le monde, que ces canaux-là sont à tout le monde et qu'ils sont des lieux en effet de vie. Bah, ils existent, on n'a pas besoin du méga canal, quoi. Oui, réinvestissons nos canaux, reprenons possession parce qu'ils existent depuis des années, ils sont beaux. Et reprenons ces vieilles barques qui transportaient des matériaux dans le temps, pas besoin de ces trucs énormes là, des méga barges complètement inhumaines, c'est pas intéressant.
4: Et alors, au-delà du saccage écologique de ces 3200 hectares de terres agricoles et nourricières sacrifiées, enfin tout ce gâchis d'eau, de matériaux et surtout d'argent public, vous communiquez encore sur un chiffre de 8 à 10 milliards d'euros d'argent public pour ce grand projet inutile. On nous annonce un chiffre, on sait que c'est toujours 3 fois ou plus, donc on peut d'ores et déjà dire que si ce projet arrivait à terme, ce serait pas 8 ou 10, mais au moins dans les 15 milliards d'argent public.
3: Le canal Seine-Nord-Europe, c'est le EPR fluvial, quoi. Concrètement, ils nous font un truc qui va prendre des années. Ils disent 2032, la Cour des comptes parle de 2040 sur la fin des travaux, hein, faut dire ce qui est. Donc, au vu des retards, côté de Compiègne, a priori, il y a une pièce d'infrastructure qui a déjà un an de retard. N'oublions pas que le temps, c'est de l'argent. Donc, ça, ce que je dis, ça va augmenter les choses. Et oui, le canal Seine-Nord-Europe, on parle de 7 milliards pour l'instant. En effet, nous, on estime à 10 milliards, et encore, on est gentil, 15 milliards. Bien sûr que les gens vont se poser la question de ça, bien sûr que ça touche. On peut pas parler que de ça. Mais en même temps, c'est l'argent public, c'est l'argent des contribuables, donc des citoyens et citoyennes. Et ils ont bien compris que les 10 milliards, ils devraient peut-être aller, par exemple, à nos lycées qui crèvent de chaud par la canicule, au lieu d'aller dans une infrastructure pas pertinente parce qu'il y a déjà des alternatives. Ben voilà. Ou alors aller dans les services publics.
4: Les hôpitaux qui sont débordés, notamment par la canicule.
3: Les gens ne sont pas bêtes. Ils se disent, il y a 10 milliards. Bah, quoi bon, mettre ça dans un trou d'eau qui va faire 107 km, quoi.
4: La Cour des comptes, c'est pas un groupuscule de gauchistes un peu anonymes, c'est quand même la Cour des comptes.
3: C'est ça qui est marrant, c'est qu'en fait, il y a des autorités administratives françaises nationales qui prennent partie dans leur langage qui est châtié, administratif, mais qui disent en clair que c'est n'importe quoi. Il faut décrypter. Ça veut dire qu'ils disent que c'est n'importe quoi. Il y a eux, il y a le Conseil d'orientation des infrastructures, il y a la Cour européenne des comptes, l'autorité environnementale. Tout ça, c'est pas des gauchistes, en effet, hein. C'est sûr que maintenant, nous, notre parole, on n'a plus l'air d'être des éco-idéalistes à la con. On est confirmé par des grands pontes de l'État. Et donc, du coup, c'est pour ça qu'on sent que ça tremble. Et c'est également la raison pour laquelle on a fait ce rassemblement à ce moment-là. C'est pour bien montrer que tout ça s'est accompagné d'une grande résistance collective.
4: Déjà, même sans résistance, on a l'impression que c'est vraiment vasouilleux, le chantier. Enfin, tu disais que de lui-même, il prend un an de retard ici ou là, ils ont commencé le saccage, en fait.
3: Ils font leurs travaux préparatoires. En fait, ce qu'ils sont en train de faire, c'est concrètement, ils travaillent le discours autour du canal. C'est-à-dire qu'ils préparent les zones de compensation en disant, vous voyez, on fait des choses environnementalement qualitatives, on compense, voilà. Et ils font leur com. En parlant des 3300 recrutements, etc., en faisant venir Xavier Bertrand ici à Oisy-le-Verger pour montrer que toutes les autres, avec les préfets et compagnie, toutes les huiles, pour montrer que c'est validé et que ça va être génial, quoi. Mais bon, personne n'y croit vraiment, à part ceux qui sont obligés d'y croire.
4: Mauvaise nouvelle pour Xavier Bertrand et ses amis de Bouygues et Vinci, etc. Vous serez toujours là, de la motivation là que j'ai vue sur ce week-end et cette mobilisation qui grandit.
3: On lâchera rien et de toute façon, il y a toujours un recours juridique qui est en attente. Mais nous, sur le terrain, on lâchera rien. Pendant qu'on parle, par exemple, il y a un grand débrief qui évoque aussi les pistes d'action futures. On est déjà en train de réfléchir à ce qu'on va faire après. Et la lutte, elle continue. Et ça ne s'arrêtera pas tant que le canal ne s'arrêtera pas. Mais méga canal tourbillon.
5: Méga canal tourbillon. Méga canal tourbillon.
0: Et voilà les amis, fin de la seconde partie de ce reportage à télécharger sur notre site polémique-c'est-la-voix-off.com. Avant qu'on ne se retrouve très vite sur votre radio libre préférée, ce n'est qu'un combat, continuons le début, salut.

0: 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Pénurie d'enseignants, deux tiers des collèges et lycées manquent de personnel selon le SNES-FSU. Une enquête du premier syndicat du second degré public pointe une rentrée fortement dégradée en raison d'effectifs incomplets dans une majorité d'établissements scolaires. Les sapeurs-pompiers volontaires en grève pour réclamer une réforme globale du système. L'intersyndicale LCSPVF lance un mouvement national ce mardi 8 septembre à la suite d'une saison estivale particulièrement intense sur le front des incendies. Une mobilisation soutenue par le colonel retraité Daniel Conversi qui dénonce l'épuisement du modèle actuel et préconise une restructuration profonde de la gestion des services d'incendie et de secours. L'hôpital Nord-Franche-Comté visé également par un appel à la grève ce mardi 8 septembre, le syndicat CNI invite les agents de la fonction publique hospitalière à se mobiliser localement pour dénoncer la dégradation continue de leurs conditions de travail, la détérioration de l'hôpital public accentuée par les fortes chaleurs estivales ainsi que la perte de pouvoir d'achat liée au gel du point d'indice et aux mesures prévues par les arrêts maladie. Le service minimum est assuré pour les urgences et la continuité des soins vitaux. En revanche, des délais d'attente rallongés sont à prévoir à l'accueil et aux urgences. Il est vivement conseillé de ne pas vous rendre directement aux urgences sans avoir au préalable appelé le 15 ou consulté un médecin traitant. Certaines consultations externes ou interventions programmées non urgentes risquent également d'être reportées ou réorganisées. Besançon fête la libération le 8 septembre avec un programme qui mêle mémoire et animation. La ville marque l'anniversaire de sa libération en 1944 avec un défilé d'époque autour de la place du 8 septembre dès 19h, un concert de l'orchestre d'harmonie des Chaperets à 20h, l'accès est gratuit à la citadelle toute la journée et une visite guidée thématique au musée de la résistance et de la déportation à 14h30 qui entraîne des fermetures de rue au centre-ville de 17h30 à minuit. Exécution des résistants de Chaillus le 5 septembre 1944, Roger Boutonnet, René Zanqui, Michel Pasquier et Georges Félix, quatre jeunes résistants effectuaient une mission de ravitaillement vers la ferme du Ruffil lorsqu'ils ont été surpris et capturés par une patrouille allemande. Emmenés et interrogés sommairement, ces quatre camarades ont été fusillés en lisière de la forêt de Chaillus, à peine trois jours avant la libération définitive de Besançon. Un hommage leur a été rendu samedi. On entend le témoignage de Jean Verneret. C'était un enfant de 10 ans à l'époque. Reportage Emma Audrey.
1: Donc le 4 septembre, nous avons appris par les adultes que quatre maquisards ont été capturés par les Allemands. Conduits à la ferme Jouffroy, ils étaient torturés et ensuite ils seront fusillés contre ce mur. Leurs corps seront transférés dans la chapelle de Chaillus, distant d'un kilomètre 500. Quelques jours après les combats de la Libération, et par malheur, un seul obus est tombé à Chaillus, et il est tombé sur la façade de la chapelle. Donc la façade de la chapelle s'est écroulée sur les quatre corps. Je suis allé à la chapelle, mais les corps n'étaient plus là. Un jour ou deux après, je suis allé à la chapelle. Après la Libération, certainement en 1945, je n'ai plus exactement la date ni le jour, la ville coupe donc beaucoup de bois dans la forêt de Chaillus, juste derrière la ferme de mes parents. Le bois est transporté par camion au chantier de la ville. Un chauffeur, M. Caron, s'arrête quelquefois à la maison, boire un café ou un verre de vin. Et là, il nous raconte l'évasion, l'arrestation et son évasion. Mes parents, mes frères et sœurs, nous étions tous à l'écoute. Il a réussi à convaincre les Allemands qu'il fut réquisitionné par les maquisards, confirmé d'ailleurs par ses compagnons, pour conduire la voiture, écarté de son compagnon et ensuite embarqué comme prisonnier. Après plusieurs kilomètres, le convoi s'arrête en bordure d'une forêt. Là, il s'écarte très lentement du convoi, tout à coup, halt ! Alors là, j'ai fait semblant de satisfaire un besoin naturel. Retour dans le convoi. Alors un Allemand me dit, ce n'est pas le moment, je vous ferai signe le moment venu. Le convoi repart quelques kilomètres et s'arrête à nouveau dans un bois. Le soldat allemand, qui était un aumônier, me dit « filez, filez ». Je suis parti en étant certain que les fusils allaient entrer en action. Une fois hors d'atteinte, je me suis éloigné le plus rapidement possible afin de m'éloigner au maximum. J'avais la crainte qu'ils se lancent à mes trousses. Après, j'ai réussi à rejoindre le maquis et mes compagnons résistants. Alors, quand il nous a raconté ça, évidemment, il pleurait. Et nous tous, ce gosse, on pleurait. Et mon père pleurait aussi. Parce que mon père a échappé à quelques jours près à être fusillé aussi. On habitait Valdahon. Et le 27 août à Valdahon, le dimanche 27 août à Valdahon, la Gestapo a réquisitionné, est arrivée dans une maison. Cette maison était voisine de notre maison à Valdahon. Je suis monsieur Rouge et mon père, tous les dimanches après-midi, allait jouer aux cartes chez Rouge. Quelquefois, ma maman l'accompagnait, mais pas tout le temps. Il y avait six gosses à la maison, elle s'occupait plus souvent des enfants. Et donc mon père, il dit, ben, je suis ressuscité, enfin j'aurais pu être, normalement il aurait dû être dans le lot, parce qu'ils n'ont pas fait le choix. Il y avait donc plusieurs autres personnes qui étaient venues chercher du vin, parce qu'il était marchand de vin, M. Rouge, une personne carrière qui était venue chercher du vin, et ils n'ont pas fait de détails, ils ont pris tout le monde, et ils ont fusillé les 8 personnes. Je me souviens donc d'un homme extrêmement ému. Il pensait, et n'oubliez pas ses camarades, qui n'ont pas parlé, lui laissant l'occasion de s'échapper. N'oublions pas ces hommes tués pour libérer notre pays. Votre courage restera un exemple pour nous tous. Merci.
0: Et puis le maire de Besançon, Ludovic Fagot, exceptionnellement présent ce jour.
2: Juste un mot pour cette cérémonie, c'est l'importance de la cérémonie, évidemment, lutte contre le fascisme, des héros de la nation qui ont donné leur vie pour lutter contre le nazisme.
3: Bon, c'est surtout un grand moment d'émotion ici sur la combe de Chaillu, puisque ça participe bien sûr aux instants de commémoration que la ville de Besançon est en train de vivre en ce moment. On a commencé ce matin Place de la Liberté au bas de la rue de Belfort, notamment avec ces hommes et femmes qui ont été fusillés, anciens cheminots, universitaires, et ça va se continuer donc dès demain aussi sur le secteur donc de la Chapelle des Buis, pour terminer mardi donc avec la grande cérémonie donc la libération de la ville de Besançon. Donc c'est des moments de mémoire, les familles donc des 4 fusillés ici à Combe de Chaillu étaient présentes, et c'est vrai que c'est toujours important de venir en tant que maire et avec les élus et les adjoints commémorer ce temps de reconnaissance aussi de notre passé, mais aussi le fait de faire en sorte de ne pas oublier et surtout que ça ne se reproduise plus.
0: Victoire historique de l'extrême droite aux élections régionales en Saxe-Anhalt. Le parti l'AFD crée un choc politique sans précédent en arrivant en tête avec 43,8% des suffrages d'après les résultats quasi définitifs, distançant nettement la CDU du chancelier Friedrich Merz, relégué à 17,2%. Et puis, violence sexuelle, reprise de la mobilisation devant les tribunaux pour soutenir la proposition de loi intégrale. À l'appel d'un collectif d'associations, les manifestations hebdomadaires nées de l'affaire Liana reprennent ce jour pour maintenir la pression sur le gouvernement au moment où le texte commence son examen parlementaire. La Fondation des femmes invitant les politiques à prendre leurs responsabilités. Un rassemblement citoyen est organisé ce lundi 7 septembre à 19h devant le tribunal de Besançon à l'appel de l'intersyndicale féministe du Doubs. Alors que 94% des plaintes pour viol restent classées sans suite, les manifestants exigent un texte ambitieux assorti d'un budget annuel de 2,6 milliards d'euros pour protéger les victimes et engager un changement de société durable.

0: Vous écoutez Radio Bip, à suivre les informations de la journée. Pénurie d'enseignants, deux tiers des collèges et lycées manquent de personnel selon le SNES-FSU. Une enquête du premier syndicat du second degré public pointe une rentrée fortement dégradée en raison d'effectifs incomplets dans une majorité d'établissements scolaires. Les sapeurs-pompiers volontaires en grève pour réclamer une réforme globale du système. L'intersyndicale LCSPVF lance un mouvement national ce mardi 8 septembre à la suite d'une saison estivale particulièrement intense sur le front des incendies. Une mobilisation soutenue par le colonel retraité Daniel Conversi qui dénonce l'épuisement du modèle actuel et préconise une restructuration profonde de la gestion des services d'incendie et de secours. L'hôpital Nord-Franche-Comté visé également par un appel à la grève ce mardi 8 septembre. Le syndicat CNI invite les agents de la fonction publique hospitalière à se mobiliser localement pour dénoncer la dégradation continue de leurs conditions de travail, la détérioration de l'hôpital public accentuée par les fortes chaleurs estivales ainsi que la perte de pouvoir d'achat liée au gel du point d'indice et aux mesures prévues par les arrêts maladie. Le service minimum est assuré pour les urgences et la continuité des soins vitaux. En revanche, des délais d'attente rallongés sont à prévoir à l'accueil et aux urgences. Il est vivement conseillé de ne pas vous rendre directement aux urgences sans avoir au préalable appelé le 15 ou consulté un médecin traitant. Certaines consultations externes ou interventions programmées non urgentes risquent également d'être reportées ou réorganisées. Besançon fête la libération le 8 septembre avec un programme qui mêle mémoire et animation. La ville marque l'anniversaire de sa libération en 1944 avec un défilé d'époque autour de la place du 8 septembre dès 19h, un concert de l'orchestre d'harmonie des Chaperets à 20h, l'accès est gratuit à la citadelle toute la journée et une visite guidée thématique au musée de la résistance et de la déportation à 14h30 qui entraîne des fermetures de rue au centre-ville de 17h30 à minuit. Exécution des résistants de Chaillu le 5 septembre 1944. Roger Boutonnet, René Zanqui, Michel Pasquier et Georges Félix, quatre jeunes résistants effectuaient une mission de ravitaillement vers la ferme du Ruffil lorsqu'ils ont été surpris et capturés par une patrouille allemande. Emmenés et interrogés sommairement, ces quatre camarades ont été fusillés en lisière de la forêt de Chaillu à peine trois jours avant la libération définitive de Besançon. Un hommage leur a été rendu samedi. On entend le témoignage de Jean Verneret. C'était un enfant de 10 ans à l'époque. Reportage Emma Audrey.
1: Donc le 4 septembre, nous avons appris par les adultes que quatre maquisards ont été capturés par les Allemands. Conduits à la ferme Jouffroy, ils étaient torturés et ensuite ils seront fusillés contre ce mur. Leurs corps seront transférés dans la chapelle de Chaillu, distant 20 km 500. Quelques jours après les combats de la Libération, et par malheur, un seul obus est tombé à Chaillu, et il est tombé sur la façade de la chapelle. Donc la façade de la chapelle s'est écroulée sur les quatre corps. Je suis allé à la chapelle, mais les corps n'étaient plus là. Un jour ou deux après, je suis allé à la chapelle. Après la Libération, certainement en 1945, je n'ai plus exactement la date ni le jour, la ville coupe donc beaucoup de bois dans la forêt de Chaillu, juste derrière la ferme de mes parents. Le bois est transporté par camion au chantier de la ville. Un chauffeur, M. Caron, s'arrête quelques fois à la maison, boire un café ou un verre de vin. Et là, il nous raconte l'évasion, l'arrestation et son évasion. Mes parents, mes frères et sœurs, nous étions tous à l'écoute. Il a réussi à convaincre les Allemands qu'il fut réquisitionné par les maquisards. Confirmé d'ailleurs par ses compagnons, pour conduire la voiture, écarté de son compagnon et ensuite embarqué comme prisonnier. Après plusieurs kilomètres, le convoi s'arrête en bordure d'une forêt. Là, il s'écarte très lentement du convoi, tout à coup, halt ! Alors là, j'ai fait semblant de satisfaire un besoin naturel. Retour dans le convoi. Alors un Allemand me dit, ce n'est pas le moment, je vous ferai signe le moment venu. Le convoi repart quelques kilomètres et s'arrête à nouveau dans un bois. Le soldat allemand, qui était un aumônier, me dit « filez, filez ». Je suis parti en étant certain que les fusils allaient entrer en action. Une fois hors d'atteinte, je me suis éloigné le plus rapidement possible afin de m'éloigner au maximum. J'avais la crainte qu'ils se lancent à mes trousses. Après, j'ai réussi à rejoindre le maquis et mes compagnons résistants. Alors, quand il nous a raconté ça, évidemment, il pleurait. Et nous tous, ce gosse, on pleurait. Et mon père pleurait aussi. Parce que mon père a échappé à quelques jours près à être fusillé aussi. On habitait Valdahon. Et le 27 août à Valdahon, le dimanche 27 août à Valdahon, la Gestapo a réquisitionné, est arrivée dans une maison. Cette maison était voisine de notre maison à Valdahon. Monsieur Rouge et mon père, tous les dimanches après-midi, allaient jouer aux cartes chez Rouge. Quelquefois, ma maman l'accompagnait, mais pas tout le temps. Il y avait six gosses à la maison, elle s'occupait plus souvent des enfants. Et donc mon père, il dit, ben, je suis ressuscité, enfin j'aurais pu être, normalement il aurait dû être dans le lot, parce qu'ils n'ont pas fait de choix. Il y avait donc plusieurs autres personnes qui étaient venues de chercher du vin, parce qu'il était marchand de vin, M. Rouge, une personne carrière qui était venue chercher du vin, et ils n'ont pas fait de détails, ils ont pris tout le monde, et ils ont fusillé les 8 personnes. Je me souviens donc d'un homme extrêmement ému. Il pensait, et n'oubliez pas ses camarades, qui n'ont pas parlé, lui laissant l'occasion de s'échapper. N'oublions pas ces hommes tués pour libérer notre pays. Votre courage restera un exemple pour nous tous. Merci.
0: Et puis le maire de Besançon, Ludovic Fagot, exceptionnellement présent ce jour.
2: Justement pour cette cérémonie, c'est l'importance de la cérémonie, évidemment, lutte contre le fascisme, des héros de la nation qui ont donné leur vie pour lutter contre le nazisme.
3: Bon, c'est surtout un grand moment d'émotion ici sur la combe de Chaillut, puisque ça participe bien sûr aux instants de commémoration que la ville de Besançon est en train de vivre en ce moment. On a commencé ce matin place de la Liberté au bas de la rue de Belfort, notamment avec ces hommes et femmes qui ont été fusillés, anciens cheminots, universitaires, et ça va se continuer donc dès demain aussi sur le secteur donc de la Chapelle des Buis, pour terminer mardi donc avec la grande cérémonie donc la libération de la ville de Besançon. Donc c'est des moments de mémoire, les familles donc des 4 fusillés ici à la Combe de Chaillut étaient présentes, et c'est vrai que c'est toujours important de venir en tant que maire et avec les élus et les adjoints commémorer ce temps de reconnaissance aussi de notre passé, mais aussi le fait de faire en sorte de ne pas oublier et surtout que ça ne se reproduise plus.
0: Victoire historique de l'extrême droite aux élections régionales en Saxe-Anhalt. Le parti l'AFD crée un choc politique sans précédent en arrivant en tête avec 43,8% des suffrages d'après les résultats quasi définitifs, distançant nettement la CDU du chancelier Friedrich Merz, relégué à 17,2%. Et puis, violence sexuelle, reprise de la mobilisation devant les tribunaux pour soutenir la proposition de loi intégrale. À l'appel d'un collectif d'associations, les manifestations hebdomadaires nées de l'affaire Liana reprennent ce jour pour maintenir la pression sur le gouvernement au moment où le texte commence son examen parlementaire. La Fondation des femmes invitant les politiques à prendre leurs responsabilités. Un rassemblement citoyen est organisé ce lundi 7 septembre à 19h devant le tribunal de Besançon à l'appel de l'intersyndicale féministe du Doubs. Alors que 94% des plaintes pour viol restent classées sans suite, les manifestants exigent un texte ambitieux assorti d'un budget annuel de 2,6 milliards d'euros pour protéger les victimes et engager un changement de société durable.

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3: Bonjour Étienne.
4: Bonjour.
3: Alors aujourd'hui tu vas nous parler, je crois, de l'élevage des insectes.
4: C'est ça, exact.
3: Eh ben, je te laisse la parole.
4: Ouais, alors je voulais commencer par présenter un petit peu ce que c'est que l'élevage d'insectes. Déjà, ça concerne pas mal d'animaux et ça a beaucoup d'usages différents. Des vers à soie, des abeilles, des grillons, vers de farine, voilà. Alors on en fait vraiment beaucoup d'usages, hein. Principalement, c'est pour produire des protéines d'insectes, à la fois pour nourrir des animaux de compagnie, des animaux d'élevage ou des humains. Mais on les utilise aussi, évidemment, pour d'autres produits comme le miel, comme la soie ou comme les colorants alimentaires avec la cochenille. C'est aussi un secteur qui est énormément en croissance depuis 2013 avec la publication d'un rapport de la FAO, parce que il y a beaucoup de promesses qui en fait sont des fausses promesses associées à ça. On souhaiterait que les protéines d'insectes remplacent le soja, que les insectes se nourrissent de déchets, donc dans une sorte d'économie circulaire, tu vois. On promet aussi d'utiliser leurs excréments, qu'on appelle le fras, comme engrais. Et en France en particulier, il y a trois entreprises, donc Insect, Innovafeed et Agronutrice, qui sont souvent qualifiés de fleurons de la French Tech, hein, qui seraient, voilà, si tu veux, à la pointe de l'innovation, qui représenterait l'avenir de la consommation alimentaire. D'ailleurs, il y a eu un reportage sur Brut, par exemple. Il y a eu aussi des reportages dans la région, parce que c'est aussi quelque chose de très local. Et là, je peux passer un petit extrait d'un reportage de Brut qui nous présente une ferme qui produit des protéines d'insectes à destination de l'alimentation humaine dans la ferme de Micronutrice.
5: Alors ici, on est dans la pièce de croissance des ténébrions. Donc comme on peut le voir, c'est un élevage vertical. Donc on va pouvoir élever les insectes sur 10 niveaux, ce qui permet d'avoir un très faible encombrement au sol. Donc ce qui est vraiment intéressant dans ce type d'élevage, c'est que dans une pièce comme celle-ci, qui fait environ 50 mètres carrés, on va pouvoir produire une tonne par mois de larves. Donc on a vraiment besoin d'un espace au sol qui est beaucoup plus faible. D'autre part, les larves aiment être élevées avec une forte densité. Donc on peut à la fois combiner les logiques de bien-être animal et les logiques de production de nutriments.
4: Voilà, donc c'est quelque chose qui a suscité un fort engouement des investisseurs à la fois publics et privés, puisque l'INRAE et la BPI ont investi énormément d'argent là-dedans. Par exemple, le secteur a reçu environ 2 milliards de dollars d'investissement en 2023. Et des entreprises comme Insect ont fait des levées de fonds à un demi-milliard d'euros, de dollars par exemple.
3: Est-ce que tu pourrais nous en dire davantage sur les impacts écologiques de cet élevage? Parce qu'effectivement, tu dis que c'est une promesse. Donc est-ce que derrière, est-ce qu'on y est vraiment? Ou quelque part, est-ce que plutôt, est-ce que c'est une façade de greenwashing quelque part?
4: Bah, c'est exactement ça en fait. C'est le terme greenwashing, c'est celui que j'aurais utilisé. C'est beaucoup de promesses, mais les promesses souvent ne sont pas tenues. Alors pour expliquer un peu ça, faut peut-être entrer un tout petit peu dans le détail du fonctionnement. La plupart des élevages d'insectes sont à destination de l'alimentation non pas des humains mais des animaux. Alors déjà, il y a des coûts écologiques de base avec l'élevage d'insectes, parce que ce sont des animaux ectothermes, donc ils produisent presque pas de chaleur, donc il faut beaucoup les chauffer. Ensuite, il y a, comme beaucoup d'élevages, un risque pour la biodiversité, puisqu'on va aussi produire des insectes modifiés génétiquement, donc ils risquent de s'échapper. Ensuite, alors j'ai dit qu'il y avait trois usages des protéines d'insectes: pour la consommation humaine, pour les animaux domestiques et pour les animaux d'élevage. Voilà, donc juste pour prendre les trucs un peu dans l'ordre, pour les humains, c'est vrai que le coût écologique de l'élevage d'insectes est moindre que celui de la viande. En termes de gaz à effet de serre, d'utilisation des terres, voilà. Sauf que ça, en fait, c'est une infime part du secteur, hein. C'est 5% des investissements. Donc Ça n'annonce pas grand-chose pour l'avenir, et puis de toute façon, ça a un coût écologique qui reste bien supérieur aux alternatives végétales. Surtout que, en général, c'est pour produire des choses comme des crackers ou voilà, des choses qui sont déjà de base qui ont un coût écologique très faible. Donc c'est pas la meilleure option pour la transition alimentaire. Voilà, donc ça c'est pour les humains. Pour les chiens et les chats, Ça, c'est le plus de la moitié du secteur. Et le coût environnemental, ici, il est 2 à 10 fois plus élevé que les produits carnés, par contre. Donc là, si tu veux, en fait, tu vois, il y a vraiment un décalage entre le discours de l'innovation hein, qu'on nous sert, qui est valide pour une infime part du secteur, et la réalité économique, hein, qui est qu'on utilise ça surtout pour nourrir les animaux de compagnie. Pourquoi ça pollue plus? Parce que cette industrie, l'alimentation d'animaux de compagnie, elle utilise surtout en fait des sous-produits d'abattoir. Voilà. Donc il y a une étude de 2021 qui a montré ce chiffre, hein, le coût environnemental, c'est ici 2 à 10 fois plus élevé. Et puis enfin, pour les animaux d'élevage, bah on utilise finalement très peu de déchets. Alors pour des contraintes logistiques, hein, il faut les collecter les déchets, il faut qu'il y ait la bonne composition, réglementaire, parce que c'est parfois interdit, hein, par exemple en Union européenne, et sanitaire. Mais donc on va assez peu utiliser finalement de déchets pour nourrir les insectes, et on va plutôt utiliser des coproduits agricoles, hein, donc des choses qui sont déjà utilisées pour l'élevage, hein, donc ça va créer une concurrence directe avec ça. Et là, si tu veux, il y a une contradiction, parce qu'on va utiliser du blé pour nourrir des insectes, pour nourrir des poulets, pour nourrir des humains. Donc le coût environnemental, hein, en termes d'eutrophisation des sols, tout ça, bah, il va se retrouver évidemment beaucoup plus élevé que des aliments comme le soja.
3: Et finalement, on rajoute un problème au lieu de le régler.
4: Yeah, c'est ça.
3: Et tu disais qu'il y avait quand même pas mal d'investissements dans cet élevage. Qu'en est-il du coup de la réalité économique?
4: Ben, ça a suscité des grosses levées de fonds au moment où ça s'est lancé, hein, donc Insect c'était en 2011, mais aujourd'hui il y a une sorte de désillusion par rapport à ça qui est en train de s'installer. Alors déjà, par rapport à la nourriture conventionnelle pour animaux, le coût économique ici, hein, il est aussi 2 à 10 fois plus élevé. Par exemple, une tonne de farine d'insecte, c'est environ 5000 euros, alors que pour une tonne de farine de soja, c'est 400 euros. La production en moyenne, voilà. Alors, effectivement, Insect avait levé, je crois, 600 millions de dollars en 2011, mais entre-temps, et surtout en fait après la crise du Covid, et donc des problèmes géopolitiques liés à ça, hein, elle a dû fermer son usine aux Pays-Bas. Là, actuellement, elle est en train de risquer de fermer ses sites à Évry et Poulainville, et même son site à Dole, qui est le plus important, il est en train d'être restructuré. En fait, ce qui s'est passé, c'est que la société a été placée en procédure de sauvegarde l'an dernier, en mars, en redressement judiciaire, et puis le 30 juin 2025, hein, il y a eu une annonce du tribunal de commerce d'Évry pour une nouvelle période d'observation, hein, pour présenter son plan de relance, mais en fait, on attend qu'il y ait les deux tiers des effectifs qui soient licenciés. C'est la même chose pour Agonutrice, qui en janvier a été placé en procédure de sauvegarde. Et puis on a d'autres problèmes économiques parce qu'il y a un risque de délocalisation qui est très fort, hein, avec des entreprises qui posent autant de problèmes logistiques.
3: Donc illusion écologique, illusion économique. Et qu'est-ce qu'il en est aujourd'hui de l'enjeu éthique? Parce qu'effectivement, les insectes aujourd'hui, je pense que c'est être les animaux les moins considérés. Donc qu'est-ce qu'il en est aujourd'hui par rapport à eux?
4: Ouais, il y a un problème par rapport à ça. Alors, comme on peut le voir avec l'extrait qu'on a entendu il y a un instant, effectivement, les problèmes sont pas les mêmes. Par exemple, la densité dans l'élevage n'est pas un truc qui va poser problème de la même manière que pour des animaux comme les cochons, les poulets. Mais le problème surtout, c'est que pendant longtemps, on a cru que les insectes n'étaient pas des animaux sentients. Sauf que en 2022, hein, dans une revue qui s'appelle Advances Insect Physiology, on a observé chez plusieurs espèces d'insectes, y compris en fait chez des larves, hein, donc au stade juvénile, des indices à la fois comportementaux et neurologiques de la sentience. Autrement dit, de la capacité à ressentir des émotions complexes, hein, la douleur par exemple. En 2024 ensuite, la déclaration de New York sur la conscience animale, hein, qui est signée quand même par plusieurs centaines de chercheurs, hein, en éthologie notamment, a reconnu qu'il y avait une probabilité assez élevée pour que les insectes ressentent la douleur, soient des êtres sentients. Et si aujourd'hui on n'a pas une certitude totale sur cette question, c'est surtout parce que finalement il y a assez peu d'études disponibles sur les capacités des insectes. Voilà. Sauf que le problème, c'est que ce mode d'exploitation, il a une ampleur absolument considérable. Juste l'usine de Dole pour insectes, c'est 3000 milliards d'insectes qui sont tués chaque année pour la consommation, pour la production d'aliments, principalement pour les animaux de compagnie. Alors, InnovaFeed et Agronutrice, quant à elles, utilisent surtout des larves de mouches de soldats noirs. Et d'ailleurs, pour cet insecte, eh ben, on a aussi des indices de sentience assez élevés. Donc, il y a quelques incertitudes sur la sentience des insectes encore, mais c'est une question qui mérite d'être posée. C'est pour ça que je voulais parler de ce sujet-là. Parce que vraiment, chaque année, on tue des milliers de milliards d'individus, d'insectes, comme ça, sans se poser la question finalement de leur souffrance. Et puis, il y a aussi des liens entre l'élevage d'insectes et d'autres formes d'exploitation. Ça, j'en ai pas parlé, mais en particulier pour les poissons. On va utiliser beaucoup les insectes pour faire de la farine d'insectes pour nourrir des poissons. Autrement dit, l'entomoculture, ça c'est le nom technique de l'élevage d'insectes, ça représente potentiellement un frein vraiment important à une transition alimentaire qui est à la fois durable et éthique. Ça ne peut pas remplacer les autres formes d'élevage et ça participe même à d'autres industries qui sont écocidaires et qui sont responsables de grandes souffrances, voilà, comme la salmoniculture dont on entend beaucoup parler aujourd'hui.
3: Merci à toi, Étienne. Et avant de terminer, est-ce que tu pourrais nous donner davantage d'informations sur les ressources scientifiques pour les auditeurs qui aimeraient en savoir davantage?
4: Bien sûr. Toutes les études que j'ai citées sont disponibles sur le site de l'ONEI, Observatoire National de l'Élevage d'Insectes, qui a été lancé l'an dernier ou il y a 2 ans, je crois. Et vous trouverez énormément d'informations sur l'élevage d'insectes sur ce site.
3: Eh ben, super. Merci à toi, Étienne.
4: Merci.
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0: J'ai un ORTF un peu encombrant, un peu fragile, un petit couple de micro cardio, tout petit, tout mignon, tout léger, avec leurs petites bonnettes, leurs petits chapeaux rousses pour les protéger du vent. 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

La semaine dernière, c'était la tempête ici. Et cette semaine, rien. Pas un gramme de vent. Mais le silence.

Et quand on n'entend rien, est-ce qu'on entend encore quelque chose? Soi-même, on fait beaucoup de bruit. Et puis il y a les acouphènes de ses oreilles, les bruits internes. Mais au-delà de ça, il y avait un bruit de fond, très loin. Au milieu de rien, rien ne faisait du bruit, et il y avait ce bruit de fond, très loin, très grave, continu, tout le temps, le jour, la nuit, presque imperceptible, mais là. Alors on s'est demandé ce que c'était. Peut-être le grand frigo, celui qui permet de rafraîchir la montagne, de tenir la neige en neige. Ou alors, peut-être le bruit de la terre. Qu'est-ce qu'on entend quand on n'entend rien ?

0: Je suis pas attiré par les femmes. Tu veux que je fasse quoi?
1: Tout ça, je peux t'expliquer.
0: C'est différent. Commencez à péter de rire. Ça va aller avec tout. Ouais, ouais, je t'assure. Qu'est-ce que tu racontes? Pardon. T'as déjà été? J'aime trop ce truc. Il est trop trop bien. Pardon. Rapide. T'as parfaitement le style.
1: Non.
0: Non. Remarque. Donc là, je fais le truc le plus banal du monde. Je marche en rue avec mon téléphone à l'oreille. Ça permet de rester proche du micro et de pas avoir l'air trop bizarre. Je traîne pas des pieds, mais je traîne des oreilles. Excuse-moi, je crois que j'ai fait une erreur. Mais bon après, si tu commences avec des trucs énormes comme ça, il sent où il y a une certaine émotion sur les trois pédales. Attendez, mais venez, vous voulez aller où? Vous voulez faire quoi? En 24 heures, vous avez ramené avec un gilet jaune, tu grattes des clubs facilement. C'est horrible de travailler à ce rythme d'enfer. Remarque. Je change totalement le ton des paroles, la prosodie, l'accent. Ce sont des paroles de deuxième bouche. J'essaie de les rattraper, leur donner une seconde chance, un second souffle. Je l'ai sur Insta. 8 ans, hein? Ah, j'adore. Elle était là, plus loin. Le truc qu'on n'avait pas capté, c'est que, genre, si tu laisses un message et tu m'envoies l'adresse, dans les mois qui vont venir, oui, peut-être, j'aime bien le bleu, je ne pense pas. J'ai envie de changer. Remarque. En marchant dans la rue, j'essaie de mettre au rythme des gens, modifier ma trajectoire pour arriver à capter leurs paroles. C'est la marche qui choisit d'entendre ou de pas entendre. C'est la marche qui écrit, et sans savoir ce qu'elle veut dire. Vous qui avez de bonnes oreilles, est-ce que vous comprenez ce qu'elle dit? Franchement, ça se fait pas. Je fais ce que je veux.
1: Ouais, ouais.
0: 15h50. Cette exposition était incroyable. On a un dîner à la maison, et là, en fait, c'était à l'entrée. D'accord, ok, ça va. Et vous aussi, si tu t'attends à un truc, ouais, le falafel, super. Tu l'as vu? 100€. Mais à ce prix-là, je préfère acheter un œuf. Remarque. Dans le bruit de la foule, pour arriver à entendre les paroles des gens, il suffit pas de tendre l'oreille ou de marcher près d'eux. Il faut aussi regarder leur visage, leur bouche. Je m'accroche à leurs lèvres. Je suis pendu à leurs lèvres, comme si je voulais leur arracher les mots de la bouche.
1: Allô?
0: Allô?
1: Ça va?
0: Allô maman? Showroom. C'est pour dire que je suis contente.
1: Attends.
0: Et gros bisous à toi, hein.
1: Tout est fermé.
0: T'as bien vu la dernière fois. J'étais torché au whisky.
1: Oui, oui,
0: oui, oui.
1: Je suis musicien.
0: Tu parles anglais?
1: Ça fait 3 semaines que je suis sur les écrans.
0: Moi, ça va chaudement.
1: Ah non, je suis à l'ombre.
0: Il fait chaud, hein.
1: C'est pour ça.
0: Moi, je l'ai même pas calculé.
1: Ben non, c'est embêtant.
0: Ah, moi, elle m'a tué.
1: Nom de Dieu.
0: Qu'est-ce qu'il y a?
1: J'entends pas, là.
0: Remarque. Si ça se trouve, je suis pas le seul à répéter des paroles entendues dans la rue. Peut-être aussi, je répète des paroles déjà répétées. Alors, de bouche à oreille, les paroles se propagent et voyagent. Des paroles de troisième bouche, de quatrième bouche, et à l'infini. La personne de la voiture, elle sait qu'on l'a touchée?
1: Allô?
0: Allô?
1: Oui, je suis juste à côté.
0: Ah,
1: oui, absolument.
0: Et il y en a encore qui disent, quand je le recevrai,
1: ok,
0: au magasin?
1: Non, elle m'a dit, regarde,
0: moi aussi.
1: C'est qui?
0: Avec un petit peu de mal en moi.
1: Tiens.
0: Et nous, voyage comme deux ânes.
1: Tiens.
0: Peut-être qu'il a dit à sa maman,
1: vas-y, lève-toi, lève-toi.
0: Et puis on finit par s'engueuler. Parole au vol. Virgile, l'oiseau.

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1: Ça suffit ! Ça suffit ! Ça suffit !
2: J'ai fait une erreur cette année. Je me suis inscrite dans une année préparatoire en art. Préparatoire ? Pour préparer l'année prochaine, j'imagine. Mais comment puis-je me préparer pour une année dont je ne sais même pas encore l'option ? Préparer pour la vie ? On est fin mai et je ne suis pas prête. J'ai appris des choses, mais pas ce que je voulais. J'ai un gros stress quand je pense à mon avenir. Je ne suis pas prête. Je ne sais pas encore vers où aller. 8 mois et 3 jours sont-ils suffisants pour se sentir prêt ? La préparation prend combien de temps d'ailleurs ? Il n'y a pas, chez nous les humains, une alarme pour prévenir de quand c'est prêt. Cette année, j'ai appris à dire matamatma sans avoir la langue qui fourche. J'ai appris à dessiner un drap et dessiner sur un drap. J'ai appris à ramper à plat ventre dans un musée. J'ai appris le mot poétique. J'ai aussi appris que Damon Albarn avait écrit une chanson pour Amadou et Mariam. J'ai appris à être amie avec des gens qui ont un an de plus que mon petit frère. Petit frère. La préparation a-t-elle bien servi ? Ben non, parce que je me sens pas prête. Peut-être qu'il faut préparer en plus à côté de la préparation pour se sentir prêt.
3: Je n'ai rien à dire, je n'ai pas d'avis sur rien du tout.
4: Que pensez-vous de la société patriarcale ?
2: Pourquoi j'ai l'impression d'avoir plus appris à une soirée autour d'un Mathéus que pendant les cours ? Je ne me sens pas prête parce que je ne sais pas non plus ce que c'est d'être prêt. Je me suis jamais sentie prête.
5: Salut Yaron.
6: Ok. En direct de Flagey, en compagnie de David, le grand Davus.
7: David de Barbu.
6: Veut savoir ce qu'il en pense de la S7.
7: Qu'est-ce que tu vas dire de la S7?
8: Une minute. Alors, je tiens à dire au nom du peuple, franchement, la S7, c'est une classe de BG. Au début, j'ai été malade parce que je suis un peu vieux.
2: Comment me concentrer sur mon année préparatoire alors que rien que pendant l'écriture de ce texte, 5 personnes sont venues me déranger alors que je suis isolée à une table, le dos tourné au monde.
9: Pour de vrai ?
10: Oui.
9: Moi, c'est j'attends.
2: Je ne pense pas être la seule à ressentir ça. Par exemple, les gens de ma classe, ils sont sympas.
11: Moi aussi, je te quitte.
2: Peut-être que non plus, ne se sentent pas prêts. Ou alors, ils savent ce qu'ils veulent, je ne sais pas.
12: Ah bah bah.
13: Arrête de secouer mon épaule, tu verras.
2: Est-ce que être prêt, c'est se faire confiance ?
14: Suis-je prêt ?
2: Est-ce qu'un jour, on est vraiment prêt ?
15: Suis-je prête ?
2: Est-ce que être prêt, c'est savoir ce que l'on veut ?
14: Suis-je prêt ?
2: Est-ce que être prêt, c'est se lancer sans trop se poser de questions ?
14: Suis-je prêt ?
16: Suis-je prête ?
2: Suis-je prête ?

0: Vous écoutez Radio Bip, à suivre les informations de la journée. Pénurie d'enseignants, deux tiers des collèges et lycées manquent de personnel selon le SNES-FSU. Une enquête du premier syndicat du second degré public pointe une rentrée fortement dégradée en raison d'effectifs incomplets dans une majorité d'établissements scolaires. Les sapeurs-pompiers volontaires en grève pour réclamer une réforme globale du système. L'intersyndicale LCSPVF lance un mouvement national ce mardi 8 septembre à la suite d'une saison estivale particulièrement intense sur le front des incendies. Une mobilisation soutenue par le colonel retraité Daniel Conversi qui dénonce l'épuisement du modèle actuel et préconise une restructuration profonde de la gestion des services d'incendie et de secours. L'hôpital Nord-Franche-Comté visé également par un appel à la grève ce mardi 8 septembre, le syndicat CNI invite les agents de la fonction publique hospitalière à se mobiliser localement pour dénoncer la dégradation continue de leurs conditions de travail, la détérioration de l'hôpital public accentuée par les fortes chaleurs estivales ainsi que la perte de pouvoir d'achat liée au gel du point d'indice et aux mesures prévues par les arrêts maladie. Le service minimum est assuré pour les urgences et la continuité des soins vitaux. En revanche, des délais d'attente rallongés sont à prévoir à l'accueil et aux urgences. Il est vivement conseillé de ne pas vous rendre directement aux urgences sans avoir au préalable appelé le 15 ou consulté un médecin traitant. Certaines consultations externes ou interventions programmées non urgentes risquent également d'être reportées ou réorganisées. Besançon fête la libération le 8 septembre avec un programme qui mêle mémoire et animation. La ville marque l'anniversaire de sa libération en 1944 avec un défilé d'époque autour de la place du 8 septembre dès 19h, un concert de l'orchestre d'harmonie des Chaperets à 20h, l'accès est gratuit à la citadelle toute la journée et une visite guidée thématique au musée de la résistance et de la déportation à 14h30 qui entraîne des fermetures de rue au centre-ville de 17h30 à minuit. Exécution des résistants de Chaillu le 5 septembre 1944. Roger Boutonnet, René Zanqui, Michel Pasquier et Georges Félix, quatre jeunes résistants, effectuaient une mission de ravitaillement vers la ferme du Ruffil lorsqu'ils ont été surpris et capturés par une patrouille allemande. Emmenés et interrogés sommairement, ces quatre camarades ont été fusillés en lisière de la forêt de Chaillu à peine trois jours avant la libération définitive de Besançon. Un hommage leur a été rendu samedi. On entend le témoignage de Jean Verneret. C'était un enfant de 10 ans à l'époque. Reportage Emma Audrey.
1: Donc le 4 septembre, nous avons appris par les adultes que quatre maquisards ont été capturés par les Allemands. Conduits à la ferme Jouffroy, ils étaient torturés et ensuite ils seront fusillés contre ce mur. Leurs corps seront transférés dans la chapelle de Chaillu, distant d'un kilomètre 500. Quelques jours après les combats de la libération, et par malheur, un seul obus est tombé à Chaillu, et il est tombé sur la façade de la chapelle. Donc la façade de la chapelle s'est écroulée sur les quatre corps. Je suis allé à la chapelle, mais les corps n'étaient plus là. Un jour ou deux après, je suis allé à la chapelle. Après la libération, certainement en 1945, je n'ai plus exactement la date ni le jour, la ville coupe donc beaucoup de bois dans la forêt de Chaillu, juste derrière la ferme de mes parents. Le bois est transporté par camion au chantier de la ville. Un chauffeur, M. Caron, s'arrête quelquefois à la maison pour boire un café ou un verre de vin. Et là, il nous raconte l'évasion, l'arrestation et son évasion. Mes parents, mes frères et sœurs, nous étions tous à l'écoute. Il a réussi à convaincre les Allemands qu'il fut réquisitionné par les maquisards, confirmé d'ailleurs par ses compagnons, pour conduire la voiture, écarté de ses compagnons et ensuite embarqué comme prisonnier. Après plusieurs kilomètres, le convoi s'arrête en bordure d'une forêt. Là, il s'écarte très lentement du convoi, tout à coup, halt ! Alors là, j'ai fait semblant de satisfaire un besoin naturel. Retour dans le convoi. Alors un Allemand me dit, ce n'est pas le moment, je vous ferai signe le moment venu. Le convoi repart quelques kilomètres et s'arrête à nouveau dans un bois. Le soldat allemand, qui était un aumônier, me dit « filez, filez ». Je suis parti en étant certain que les fusils allaient entrer en action. Une fois hors d'atteinte, je me suis éloigné le plus rapidement possible afin de m'éloigner au maximum. J'avais la crainte qu'ils se lancent à mes trousses. Après, j'ai réussi à rejoindre le maquis et mes compagnons résistants. Alors, quand il nous a raconté ça, évidemment, il pleurait. Et nous tous, gosses, on pleurait. Et mon père pleurait aussi. Parce que mon père a échappé à quelques jours près à être fusillé aussi. On habitait Val-d'Aon. Et le 27 août à Val-d'Aon, le dimanche 27 août à Val-d'Aon, et la Gestapo a réquisitionné, est arrivée dans une maison. Cette maison était voisine de notre maison à Val-d'Aon. Je suis Monsieur Rouge et mon père, tous les dimanches après-midi, allait jouer aux cartes chez Rouge. Quelquefois, ma maman l'accompagnait, mais pas tout le temps. Il y avait six gosses à la maison, elle s'occupait plus souvent des enfants. Et donc mon père, il dit, ben, je suis ressuscité, enfin j'aurais pu être, normalement il aurait dû être dans le lot, parce qu'ils n'ont pas fait le choix. Il y avait donc plusieurs autres personnes qui étaient venues de chercher du vin, parce qu'il était marchand de vin, Monsieur Rouge, une personne carrière qui était venue chercher du vin, et ils n'ont pas fait de détails, ils ont pris tout le monde, et ils ont fusillé les 8 personnes. Je me souviens donc d'un homme extrêmement ému. Il pensait, et n'oubliez pas ses camarades, qui n'ont pas parlé, lui laissant l'occasion de s'échapper. N'oublions pas ces hommes tués pour libérer notre pays. Votre courage restera un exemple pour nous tous. Merci.
0: Et puis le maire de Besançon, Ludovic Fagot, exceptionnellement présent ce jour.
2: Juste un mot pour cette cérémonie, c'est l'importance de la cérémonie, évidemment, lutte contre le fascisme, des héros de la nation qui ont donné leur vie pour lutter contre le nazisme.
3: Bon, c'est surtout un grand moment d'émotion ici sur la combe de Chaillu, puisque ça participe bien sûr aux instants de commémoration que la ville de Besançon est en train de vivre en ce moment. On a commencé ce matin Place de la Liberté au bas de la rue de Belfort, notamment avec ces hommes et femmes qui ont été fusillés, anciens cheminots, universitaires, et ça va se continuer donc dès demain aussi sur le secteur donc de la Chapelle des Buis, pour terminer mardi donc avec la grande cérémonie donc la libération de la ville de Besançon. Donc c'est des moments de mémoire, les familles donc des 4 fusillés ici à Combe de Chaillu étaient présentes, et c'est vrai que c'est toujours important de venir en tant que maire et avec les élus et les adjoints commémorer ce temps de reconnaissance aussi de notre passé, mais aussi le fait de faire en sorte de ne pas oublier et surtout que ça ne se reproduise plus.
0: Victoire historique de l'extrême droite aux élections régionales en Saxe-Anhalt. Le parti l'AFD crée un choc politique sans précédent en arrivant en tête avec 43,8% des suffrages d'après les résultats quasi définitifs, distançant nettement la CDU du chancelier Friedrich Merz, relégué à 17,2%. Et puis, violence sexuelle, reprise de la mobilisation devant les tribunaux pour soutenir la proposition de loi intégrale. À l'appel d'un collectif d'associations, les manifestations hebdomadaires nées de l'affaire Liana reprennent ce jour pour maintenir la pression sur le gouvernement au moment où le texte commence son examen parlementaire. La Fondation des femmes invitant les politiques à prendre leurs responsabilités. Un rassemblement citoyen est organisé ce lundi 7 septembre à 19h devant le tribunal de Besançon à l'appel de l'intersyndicale féministe du Doubs. Alors que 94% des plaintes pour viol restent classées sans suite, les manifestants exigent un texte ambitieux assorti d'un budget annuel de 2,6 milliards d'euros pour protéger les victimes et engager un changement de société durable.

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1: À partir du moment où on n'a plus que de la pensée positive, on n'est plus en démocratie, puisqu'on ne peut plus penser les contradictions du capitalisme. À partir du moment où on ne peut plus nommer quelqu'un un exploité, mais qu'on est obligé de l'appeler un défavorisé, cette personne n'est plus victime d'un exploiteur, c'est juste quelqu'un qui n'a pas eu de chance. Et donc on s'est dit qu'il fallait absolument qu'on commence à se défendre, sauf que nous n'avons pas les moyens, aujourd'hui nous n'avons pas encore inventé les moyens de nous défendre contre du langage positif. Comment est-ce qu'on se bat contre la démarche qualité? Vous êtes contre la qualité, vous? Comment est-ce qu'on se bat contre l'harmonisation des diplômes, contre l'autonomie des universités, tous ces jolis mots qui sont en fait des horreurs? Les syndicats sont complètement coincés dans des effets de langage. Hein, quand un licenciement collectif s'appelle désormais un plan de sauvegarde de l'emploi, eh ben allez vous battre contre un plan de sauvegarde de l'emploi quand vous êtes un syndicat. Soleil.

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1: Depuis quelques mois, je vais chez une kinésiologue parce que ces temps-ci, j'ai beaucoup de doutes et que la kinésiologie, ça me parlait. J'avais déjà fait ça une fois quand j'avais 15 ans, je pense. Au dernier rendez-vous, elle me dit un truc du genre « Oui, chez toi, il y a « fuir pour survivre ».

0: Et elle me dit, ça peut venir d'avant toi. Et je dis, oui, j'en suis sûre. Donc, il y a quelque chose là qui vient de hors de moi. Sur le moment, je ne savais pas de quoi il s'agissait, mais en rentrant, donc juste une heure après, je vois le livre « Tu le leur diras » que Kaku m'avait donné, mais que j'avais pas encore lu. J'attendais juste le bon moment, en fait, le moment où j'allais le prendre et que c'était le moment. Et ce moment est arrivé, donc je l'ai pris et puis je suis partie en train. Et dès les premières pages, il y avait écrit tel quel, enfin peut-être pas tel quel, mais en gros, il était décrit plusieurs événements de mon histoire familiale où ils avaient dû fuir pour survivre à des tueries. Ça m'a fait un petit choc. J'ai écrit à la kinésiologue, du coup, pour lui dire, ben voilà, je viens déjà de trouver un élément de réponse.
1: Il n'y a que moi quand même qui ai le sentiment d'archive. D'ailleurs, là, c'est simple, en famille, on m'appelle l'archiviste.
2: Tu le leur diras.

0: Dieu du tout. Je ne
1: Mais
0: savais
1: elle est
0: même pas que ça se
1: aussi.
0: faisait. J'étais si jeune. Enfin, c'est-à-dire, je les accueillais comme des histoires. Je n'avais pas encore la maturité pour dire que c'était l'histoire de ma famille et tout. C'est beaucoup plus tard.
1: Mais il y a quand même un moment où tu as écrit un livre sur base de tes enregistrements. Et à quel moment tu t'es dit, ah, je vais enregistrer pour pouvoir faire ce livre ou pour pouvoir faire un projet?
0: Il n'y a pas eu de moment, je voulais seulement enregistrer et puis j'aimais écouter mon papa et ma maman parler de leur vie à eux. Et puis, les parents nous racontaient toujours des contes et des mythes et j'aimais ça et puis voilà, c'était pour rien. Et puis plus tard, c'est-à-dire j'avais quand même environ 16 ans, j'ai pris conscience parce qu'un jour je parlais avec mon papa. Il m'a dit, tu as toujours des carnets, je crois que plus tard tu vas écrire un livre. Mais moi, tu crois que je savais ce que c'était un livre. Et donc, je consignais dans des cahiers tout ce qu'on me racontait, je mettais par écrit.

0: Mon bureau ici, il y avait encore des cartons du déménagement. Donc, j'ai dit, ces vacances, je vais les passer à ranger. Moi, je pensais que c'était des vieilles rues. Et puis, j'étais assise là. Je commence à ouvrir des cartons. Je vois qu'il y avait beaucoup de cassettes du temps de mon adolescence. Donc, Johnny Hallyday, Aznavour, tout ce que j'aimais comme jeune fille de cette époque-là. Et puis à un certain moment, j'ai vu sur une cassette écrit Papa Kaku, c'est-à-dire grand-père. J'ai mis la cassette dans l'appareil. Et j'entends la voix de ma maman, mais elle était déjà décédée, hein, il y a longtemps. La voix de ma maman qui me dit, tout ce que je te raconte, maintenant tu raconteras à tes enfants.
1: Juste à ce moment-là.
0: Juste à ce moment-là, donc c'était arrêté là. C'est comme ça que j'ai appelé le livre, tu le leur diras.
2: Si je m'intéresse à l'histoire familiale de Clémentine, c'est parce que moi aussi j'ai retrouvé une cassette audio. Elle contenait la voix rauque de ma propre grand-mère, formidable conteuse, que la Marlboro toujours pendue à ses lèvres a pourtant tuée, il y a bien longtemps, quand j'avais 10 ans. Mes grands-parents ont quitté ce monde trop vite, avant que je prenne conscience de tout ce qu'ils avaient encore à me livrer. Mathilde, elle, n'a pas attendu. Quand j'ai appris qu'elle interrogeait sa grand-mère Clémentine, j'ai pris mes micros et le train entre Bruxelles et Louvain-la-Neuve pour la suivre lorsqu'elle lui rendait visite. Une enquête par procuration qui m'ouvrait sur une histoire familiale, mais aussi sur la grande histoire du Congo.
3: Mes amis, qui avez lutté sans relâche à nos côtés, je vous demande de faire de ce 30 juillet 1960 une date illustre que vous garderez ineffaçablement gravée dans vos cœurs, une date dont vous enseignerez avec fierté la signification à vos enfants, pour que ceux-ci, à leur tour, fassent connaître à leurs fils et à leurs petits-fils l'histoire glorieuse de notre lutte pour la liberté.
4: Comme ça m'est venu, je me suis dit, tiens, mais elle est là avec moi, et puis elle a vécu si loin dans un autre espace-temps, puisque c'était complètement différent, et du coup je me disais, mais je voulais savoir s'ils allaient à la piscine avec l'école, je voulais qu'elle me raconte des histoires drôles, des bêtises qu'elle avait fait quand elle était petite. Et puis tout d'un coup, tu te rends compte que les gens qui t'entourent sont des livres ouverts, puisqu'ils ont plein de choses à raconter.
2: Clémentine est un livre ouvert sur un espace-temps lointain. Le Congo belge, où elle naît en 1944, soit 16 ans avant l'indépendance et les années troubles qui l'ont entourée.
5: Notre ferme résolution est aujourd'hui de conduire, sans atermoiement funeste,

0: Mais sans précipitation inconsidérée, les populations congolaises à l'indépendance, dans la prospérité et la paix.
1: En plus d'être grand-mère, Clémentine est écrivaine, philologue, ethnolinguiste, spécialiste de la symbolique africaine, première poétesse congolaise et première personne noire à enseigner à l'Université catholique de Louvain. Oui, tout ça. Mais à l'époque où commencent ses souvenirs, elle n'est encore qu'une gamine, qui entame sa scolarité dans les missions catholiques belges de la colonie.
2: Des transformations merveilleuses s'opèrent. Ces enfants, hier incultes et sauvages à peine couverts d'un pagne, deviennent disciplinés, lisent, écrivent et calculent.
3: L'année où j'ai commencé l'école, je crois que j'avais 5 ans. Donc c'était à la mission, assez loin, on allait à pied. Et je me souviens que j'étais petite et qu'il y avait un de nos domestiques qui me portait et qui portait ma sœur sur les épaules là.
4: Il y a un cours que tu n'aimais pas à l'école.
3: Attends, il y avait quoi, le catéchisme? Ça, c'est vrai que je n'aimais pas du tout. Enfin, je ne comprenais rien. Je ne comprenais pas les paroles, ce que ça signifiait. Des histoires des anges, des histoires du diable. Et en plus, je ne comprenais pas la langue, parce qu'on parlait trop de langues, donc on n'avait aucune langue. À la maison, on parlait le tchuluba, dans le quartier, on parlait le lingala. Et puis à l'école, on parlait la langue de la région, qu'on appelle Kingwandi. Je me rends compte, hein, c'est peut-être pour cela que je suis devenue linguiste et tout ça, je crois que ça vient de là, de la manière dont on a vécu avec plusieurs langues sans en avoir une à soi, quoi.
5: Tu te posais aussi beaucoup de questions sur la religion, les saints et tout ça, non?
3: On nous parlait des saints, on disait que c'était des gens qui s'étaient bien conduits, qui ont aimé les autres, qui ont rempli telle ou telle mission sur la terre. Moi qui trouvais que mon papa faisait tellement du bien, j'ai dit, mais c'est un saint, mais il n'y a plus de place sur le calendrier. Mais comment est-ce que, où est-ce qu'on va mettre son nom? Mais après, quand j'ai su qu'il n'y avait que des saints blancs, ça a ajouté. Donc, c'était une question philosophique, la métaphysique qui me perturbait. Je disais, mais où est-ce qu'il va aller, lui, puisqu'il n'y a plus de place?
2: Pays des fétiches. Les croyances de l'indigène, ces pratiques religieuses sont dominées par des conceptions magiques. Ils redoutent les esprits malfaisants. Ils croient aux manœuvres des sorciers et jeteurs de sorts. Ils recourent aux fétiches dans l'espoir de se libérer de leurs envoûtements maléfiques.
3: Et puis, même pour les noms aussi, je me suis posé beaucoup de questions. Bon, nous, on était baptisés, donc on avait des noms chrétiens. Déjà nos parents, déjà nos grands-parents avaient des noms chrétiens. Mais quand j'ai commencé à m'interroger sur mon nom à moi, c'est à l'école primaire. La traduction du mot qui signifie nom, en tchuluba, on traduisait par nom du diable.
2: Qui pouvait soustraire le noir à ce joug satanique? Le christianisme et lui seul.
3: Puis le nom chrétien, c'était le nom d'adepte du Christ. On n'a rien fait, mais on est quand même des adeptes du diable. C'est terrible. Et ça, je passais de nuit blanche avec ce genre de questions.
4: Et c'est quoi, du coup, ton nom d'adepte de...
3: Le diable, Nzush. Nzush Madia. Le nom d'adepte du Christ, c'était Clémentine Gabrielle.
1: Ton père m'a dit, dans cette école, on apprend à soigner les maladies. Tu vois, ma Bernadette, nous avons perdu beaucoup d'enfants, un décès succédant à un autre sans qu'on puisse y faire quelque chose. Je suis sûre que si nous faisons ces études médicales jusqu'au bout, nous ne perdrons plus nos enfants, parce que nous saurons comment les soigner et bien les éduquer.
5: C'est ainsi que ton père a décidé d'aller faire les études d'assistant médical à Léopoldville et que nous sommes partis.
3: C'était des bébés, hein. Ma mère elle-même m'a dit « Oui, mais tu sais, quand nous avons fait des études médicales, nous avons compris que l'un est mort de pneumonie parce qu'il respirait de telle manière qu'ils ont compris. Et puis l'autre est mort peut-être parce qu'on ne le nourrissait pas bien, de malnutrition. Ma mère avait 14 ans quand elle s'est mariée. Donc, elle ne savait pas vraiment comment soigner un bébé.
4: La malnutrition, c'est intéressant parce que du coup, c'est devenu aussi un des combats de ton papa.
3: Oui, oui, justement. Mon père, surtout lui, avait une intuition de guérisseur. Il a sauvé quand même beaucoup, beaucoup d'enfants, hein, de la malnutrition, justement, parce que le système belge est arrivé avec... dans tous les domaines, quoi. Par exemple, on a trouvé les femmes en train de nourrir leurs enfants. Ça ne faisait pas assez civilisé. Il fallait donner du lait en poudre. Et les pauvres villageois, les gens simples, n'avaient pas assez d'argent pour acheter ce lait-là. Et qu'est-ce qu'elle faisait? Elle diluait dans l'eau. Et au lieu de donner le sein, et l'enfant dépérissait. Et puis pour la nourriture, les gens s'étaient fait quand même beaucoup de complexes, ne mangeaient plus local comme ils mangeaient jusque-là, ils ne mangeaient plus ça. Ou bien ils mangeaient en cachette ou avec honte, comme si c'était pas bien. Mon père, souvent, il regardait l'enfant, il disait à la mère, « Va, achète le chenille au marché, tu piles, tu fais une poudre de chenille. » Combien d'enfants il n'a pas sauvé avec les chenilles? C'était pas dit d'une manière claire, mais cette nourriture-là n'était pas considérée. Pour être considérée, il fallait faire comme un blanc. Hein. Il y a beaucoup de choses que l'Afrique a perdues et qu'elle possédait, parce que souvent, on pense qu'elle n'a jamais eu. Non, l'Afrique avait ça. Quand je vois que nous, on mangeait bio, à cette époque-là, avant la lettre, le mot bio n'existait même pas. C'est extraordinaire. Et c'est comme ça. À la maison, il n'était pas question de chercher ce qu'on ne pouvait pas trouver dans son environnement immédiat.
6: Oui, allô?
7: Allô, Victor?
6: Qui est à l'appareil?
7: Bonjour, je suis Viviane. J'ai eu ton numéro par ta sœur Mathilde. Je t'appelle parce qu'elle m'a dit que tu t'intéressais au projet qu'on est en train de faire ensemble avec Clémentine.
6: Oui, tout à fait.
7: Et elle m'a dit que tu étais éventuellement intéressée de te joindre à nous à une des sessions d'enregistrement.
6: Oui, moi je veux bien.
7: Bah, ce serait chouette, oui. Toi, tu t'es intéressée, en fait c'est Mathilde qui t'a un petit peu parlé de ça et tout d'un coup tu t'es dit...
6: En fait, Mathilde m'a un peu parlé... de ce projet, et je sais pas, moi ça m'a attiré parce que j'aime bien. Oh, vous savez quoi, je vais peut-être vous rappeler un moment où il y a plus mon petit frère dans la voiture, parce que c'est compliqué pour moi de me concentrer.
7: Ok.
6: Et, oui, là ça va être un peu compliqué, c'est-à-dire que vous me dérangez pas, mais c'est Arthur qui me dérange. Donc ça va être assez technique.
7: Pas de problème.
6: Je peux vous rappeler peut-être ce soir lorsque je serai à mon cote.
7: Oui, on peut faire ça.

0: Victor, là, on est dans ton.
1: On est dans mon antre, là.
0: Dans ton antre, dans ta garçonnière,
1: Non, dans ma chambre, ouais, je
0: dans
1: sais
0: ta chambre de côte. T'as des dessins de Mathilde, d'ailleurs, à ton mur.
1: J'ai un peu des trucs de toute la famille. Des bijoux que ma grand-mère m'a donnés, que j'ai mis au mur. Des bijoux que j'ai achetés au Congo, que j'ai mis au mur. La question m'est venue, mais est-ce que je connais vraiment, genre, ma grand-mère, quoi? Parce que je la connais en tant que grand-mère, qui nous fait du foufou, qui est très bon, mais ça ne définit pas un être humain, ou peu, moins qu'une biographie tout de même. Et je me suis donc posé la question, mais quelle est la vie de mes grands-parents? Un peu plus tard, m'est venue cette idée de parler de sujets qui me touchaient, et le sujet en question, c'était le racisme. Et je me suis dit que Kaku devait effectivement avoir pléthore de choses à me raconter à ce sujet, et j'étais intéressé d'enregistrer des questions que j'avais à lui poser, de faire des sortes d'interviews ou de recherches, comme elle aime à dire. Ça m'a même poussé à entreprendre un voyage au Congo avec elle. Ça m'a rapproché beaucoup de ma grand-mère, en fait.
0: Victor est le frère cadet de Mathilde. Ça m'interpelle. Sans se concerter, ils se sont lancés dans la même quête de réponses. C'est comme ça que je me suis mise à les suivre tous les deux, dans l'immense plaine des souvenirs de Clémentine.

0: ça va?
1: Ensemble.
0: Oui. Ouais. Ça roule?
2: Mm-hmm.
0: Et toi? Ça va et toi?
3: Ah, c'est ça.
0: Bonjour Clémentine.
1: Bonjour.
0: Tu vas bien?
1: Ben, ça va.
0: Pendant qu'on discutera, je ferai une photo. Ça dérange quelqu'un?
3: Okay. Si tu me donnes un droit de
1: c'est noir et blanc ou quoi? Ouais.
0: Quoi?
1: Photo couleur ou noir et blanc?
0: C'est couleur. On verra que t'es noir.
1: Mais on ne voit plus les photos noires. Mais écoute, on remet un fond noir.
4: Par contre, sur ces images, il n'y a guère d'Africains. Les seuls noirs présents sont des domestiques. D'une manière générale, au Congo belge, noirs et blancs ne se côtoient pas en dehors du travail ou des rapports commerciaux. En dépit des discours officiels qui fustigent la discrimination raciale, sociétés noires et blanches vivent de manière juxtaposée et l'on trouve de nombreux exemples de ségrégation. Dans les magasins, on fait la file séparément. Les Noirs ne peuvent pas fréquenter les mêmes établissements publics que les Blancs, écoles, hôpitaux, cinémas, cafés, restaurants. Même dans les villes, ils habitent des quartiers bien distincts.
5: L'administration de la colonie avait réparti les Congolais en catégories définies en fonction du niveau d'instruction et du mode de vie que l'on jugeait proche ou éloigné de celui des Blancs. Il y avait ainsi les élites, qu'on appelait les évolués, et les indigènes. Pour certains évolués, cette reconnaissance était élevée au statut d'immatriculé par l'octroi d'une médaille et d'une carte de membre appelée « carte du mérite civique ». Les fonctionnaires immatriculés et leurs familles pouvaient jouir de certains privilèges réservés aux Européens. Ils pouvaient habiter dans le quartier réservé aux Blancs, aller voir des spectacles réservés, faire des achats dans des magasins réservés, participer à des événements réservés tels que les festivités organisées à l'occasion de la fête nationale belge, le 21 juillet. Leurs enfants pouvaient étudier à l'école des enfants blancs et participer au même titre à des fêtes pour enfants telles que la Saint-Nicolas, le cirque, etc.
6: Dans le livre, tu écris que on leur avait proposé d'aller vivre dans le quartier des Blancs, mais que c'était pas un avantage, en fait, c'est ça privait de liberté.
7: Mon père a choisi de ne pas aller vivre avec des Blancs. C'est tout. En disant, et mes frères, quand ils viendront en visite chez moi, pourquoi je ne peux pas les recevoir?
8: Ça ne m'évoque rien de ce qu'on m'a appris à l'école, en fait. On va jamais parler en mal de nous, quoi, de la Belgique. On va survoler à un moment donné les mains coupées parce que c'est le truc le plus connu. Mais tout ça, toute cette organisation, c'est hyper historiquement intéressant, quoi, comme plein de choses. C'est horrible, mais intéressant. On n'en parle pas, quoi. Moi-même, j'aurais pu ne pas être au courant si j'avais pas parlé à Kaku, tu vois. J'aurais juste vécu dans l'ignorance tout le reste de ma vie, alors que c'est une partie, je suis, par contre, content d'entendre, même si je le savais déjà, que par exemple mon arrière-grand-père a décidé de pas aller dans le quartier des Blancs et tout ça, parce que ça serait donner raison aux gens qui mettent en place ce système qui est pas ouf.
5: Nous quatre étions placés à une table réservée aux enfants dévolués et aux filles métisses reconnues. J'ai l'impression que les dimanches et les jours de fête, nous avions droit à un régime spécial. On nous servait de la viande, alors que les autres élèves mangeaient des sardines en boîte ou du corned beef. C'est longtemps après que j'ai pris conscience de cette différence de traitement.
8: Du coup, pour toi, lorsque tu vivais au Congo, est-ce que ça avait une signification particulière d'être classé dans les évolués, donc d'être classé un peu dans l'élite? Est-ce qu'on peut dire ça, l'élite des Noirs? Je ne sais pas si c'est...
7: Oui, on les appelait élite. On avait un autre statut social. Mais moi, je n'ai jamais abordé avec vous des questions de racisme ou de inégalités sociales, parce que je trouve que ce n'est pas important dans la transmission que j'ai à vous donner. Vous apprendre comment étaient vos arrière-grands-parents vous donne des modèles sociaux, des modèles de comportement, un type de manière de penser qui me plaît, Vous voyez bien que je ne suis dans aucun mouvement de, que ce soit du côté belge ou du côté congolais, parce que je ne ressens rien. Je trouve que ce n'est pas ça qui va vous construire. C'est ce qu'ils ont fait, eux. Alors, ces histoires de colonies, ça ne me concerne pas et je n'en parlerai pas. Ce n'est pas notre problème. C'est un problème belge. C'est une manière de vivre que j'ai racontée, mais pas une politique. Je n'approuve pas cette mentalité des gens qui veulent soit se déculpabiliser et d'autres qui veulent culpabiliser les autres.
8: Je me demande juste, est-ce que c'est pas légitime d'avoir parfois un peu de rancœur historique? Des fois, je me sens pas bien par rapport à certains trucs et je me sens révolté. Enfin, je pense que c'est normal tout de même, non?
7: Ah, c'est tout à fait normal et tu vois que avec moi, je t'ai parlé sincèrement et de souffrances que j'ai traversées et d'autres qui restent présentes, qui ne partiront pas parce qu'elles ont été là. Mais ici, si je te raconte, c'est pour que les gens le sachent, pour que ça ne puisse pas revenir. Mais ce n'est pas pour aller réveiller les souffrances.
2: Il n'y en a pas. Qu'est-ce que tu cherches? La viande hachée.
9: T'as trouvé?
2: Non.
9: Mais tu peux aller faire les courses? On est en Tourville.
2: Oh, si tu vas chercher de la viande hachée.
8: Je vais pas aller marcher tout seul.
2: Moi j'ai faim problème. Là, j'ai vraiment très faim.
8: Tu veux pas qu'on aille grailler un truc sur Louvain, en ville?
2: Tu vas aller acheter de la viande hachée?
7: Allez, chercher quelque chose en ville et je fais un repas sérieux le soir.
8: Tu pars à quelle heure, Mathilde?
2: Quoi?
8: Tu pars à quelle heure?
2: Je sais pas, j'ai pas encore vu, mais plus tard possible. Tiens.
8: Donc comme ça, on peut discuter un peu de...
2: Ah mais oui, c'est le soir que je parle.
5: Les personnes qui entraient et sortaient de la maison étaient plus jeunes que nos parents et s'appelaient Albert Kalungi, Patrice Lumumba, Joseph Kabeya, Aloïs Kabangi, Manono Dominique et bien d'autres. Les mots qu'ils murmuraient étaient « conscience africaine »,« indépendance », »,« négociation ». Certaines de ces rencontres avaient des allures de conciliabule, car sous peine d'aller en prison, il était formellement interdit aux fonctionnaires congolais de l'État belge de faire de la politique. Je ne saurais dire à partir de quand Patrice Lumumba a commencé à venir à ces réunions, mais je sais qu'il avait tenu son premier meeting politique adressé aux jeunes du Kasaï dans notre hôtel, hôtel-restaurant africain, avenue Louébo à Luluabo, et que vos arrière-grands-parents avaient pris à leur charge tous les frais occasionnés par cette manifestation. Qui l'eût cru? J'assistais ainsi sans le comprendre vraiment, et dans notre propre maison, à la préparation de l'avènement de l'indépendance du Congo dans le Kasaï.
10: À chaud comme ça, ça te... est-ce que tu te dis pas un peu « Waouh, il y a de l'histoire là-dedans »
8: On dirait comme dans un film un peu. C'est qu'il y a tellement de trucs incroyables que j'apprends tout le temps, autant sur ma grand-mère que sur mon grand-père. Je suis pas surpris. On va dire, je suis surpris mais pas étonné, voilà.
7: Moi, j'étais une gamine qui servait le café, qui allait chercher des cigarettes. Je ne parlais même pas le français. J'entendais deux mots. Indépendance, qu'est-ce que ça pouvait dire?

0: Je ne crois pas que je peux en parler en tant que souvenir d'une manière intéressante, à partir, voilà, des gens venaient, Kalonji, Lumumba, ils venaient parler, j'entendais des bruits de conversation avec des mots comme Renaissance africaine, des choses comme ça, indépendance, questions royales. Il y avait des questions qu'ils appelaient les questions linguistiques.
1: Ce doit être vers cette époque aussi que j'ai entendu pour la première fois dans notre salon des bribes de phrases comme « querelle linguistique » ou « frontière linguistique en Belgique ». Car notre père et ses amis lisaient assidûment les journaux belges qui arrivaient facilement dans les villes importantes de la colonie. Dans leur conversation, ils semblaient dire qu'il y avait en Belgique deux langues, le français et le flamand. Que la langue flamande était jugée inférieure par une partie de la population belge qui ne voulait ni l'apprendre, ni la parler.
0: Ils trouvaient que les Belges n'étaient pas malins du tout. Les uns refusent d'apprendre la langue des autres. Parce que les Africains, plus ils connaissent des langues, plus ils sont fiers. Parce que ça leur crée de nouvelles relations. Le fait seulement que toi, tu parles ma langue, tu deviens comme un frère. Et ça, c'est des discussions que j'entendais, surtout mon père avec ses amis. Mais sinon, des questions politiques pour dire qu'à mon âge, je peux analyser si je fais un effort. Mais ici, j'ai décidé de ne pas faire l'effort.
2: J'entends cette volonté de Clémentine de ne pas parler de politique. Mais connaissant l'influence de son père à cette époque, ma curiosité n'est pas satisfaite.
3: Tu as ici face à trois personnes, pas très tournées, qui veulent même s'extraire de tout ce qui est politique et tout. Donc moi personnellement, j'ai l'impression que vous deux c'est pareil, j'ai l'impression que maman c'est pareil. On s'intéresse pas trop à ça, et donc moi aussi c'est pour ça que j'en parle pas, parce que j'en sais trop peu pour pas dire que des bêtises, quoi. Si tu voulais un aspect plus politique, trouver une personne qui pourrait vraiment... Tu dois avoir des contacts qui pourraient être intéressés, hein, mais...
0: Je fais bien de l'aider parce que j'allais suggérer l'idée d'interviewer Norbert.
4: Malou Adimumu Kandevu, Mandondele Koudi Nicolas Kadimanzouji, Tatu Mundedi, Ne Bernadette Mauka, Mamu Mundedi. Bandondele Vivobu Bamonene Mesu, Abu, Ngayabu. Ni Mvobu Bumvo, Yiba Divoa, Malu, Aumenzeka. Mumone, Ku Yabu Dimona. C'est-à-dire, ils me racontent ce qu'ils ont vécu, ce qu'ils ont vu de leurs propres yeux, et aussi ce qu'ils ont entendu.
5: Et elle parle de son papa et de sa maman.
4: Mm-hmm. L'objet du livre, au fond, hein, c'est ce que ses parents lui ont raconté.
5: Quel est votre lien de parenté avec Clémentine et sa famille?
4: La mère de Clémentine est mon grand-père maternel, son cousin. Nos mères étaient à l'école d'accoucheuse, nos pères à l'école d'assistants médicaux.
5: Votre père, il est sur la photo là aussi, en dessous? Il devrait...
4: Oui, oui, oui. On ne voit pas bien, mais il doit être là, au fond, tout à fait. Le père de Clémentine, Nicolas, est ici.
5: Vous êtes au courant qu'il y avait notamment Patrice Lumumba qui est passé, qu'il y a eu d'autres personnes importantes comme Kalonji, toutes des personnes qui ont façonné...
6: Kalonji, c'était un habitué de la maison. Alors, il y avait toujours du monde défilant comme ça, même les Tshisekedi. C'est chez Clémentine que j'ai connu Tshisekedi, moi. Il était encore étudiant à l'université, il faisait le droit. Lumumba était venu une fois là. Le seul meeting qu'il a tenu à Lulubu...
5: Nicolas, il a pas mal aidé, donc il a participé aux négociations officiellement, ou est-ce qu'il était plutôt un conseiller? Quel a été son rôle?
4: Éminence grise. Les négociations au niveau de Bruxelles, non. Mais au niveau provincial, oui. Tous ces gens-là venaient lui demander conseil sur comment procéder, comment faire ceci, cela. On l'appelait doyen.
6: Il y a des gens comme cela, hein, qui sont nés leaders.
7: Peuple congolais, mon pays et moi-même, nous reconnaissons avec joie et émotion que le Congo accède ce 30 juin 1960 en plein accord et amitié avec la Belgique à l'indépendance et à la souveraineté internationale.

0: Que Dieu protège le Congo.
1: Voici venu le jour solennel de la proclamation de l'indépendance congolaise.

0: indépendante.
1: La parole est au Premier ministre du Congo.
2: En dan zal spreken eerste minister Lumumba.
3: Voici maintenant monsieur Lumumba qui monte devant le bureau présidentiel.
4: Congolais et Congolaises, combattants de l'indépendance, aujourd'hui victorieux, je vous salue au nom du gouvernement congolais. À vous tous, mes amis, qui avez lutté sans relâche à nos côtés, je vous demande de faire de ce 30 juillet 1960 une date illustre que vous garderez ineffaçablement gravée dans vos cœurs, une date dont vous enseignerez avec fierté la signification à vos enfants.
5: Kakou, t'étais où le 30 juin 1960 ?
4: Pour que ceci, à leur tour, fasse connaître à leurs fils et à leurs petits-fils l'histoire glorieuse de notre lutte pour la liberté.
6: Mais ça remonte à très loin, si je ne me souviens plus de grand-chose. Mais je sais que le mois de juin approchait, les internats ont été fermés parce que les prêtres et les religieuses qui tenaient les internats avaient peur de ce qui allait se passer. Donc, ils ont renvoyé les élèves chez eux, dans leur famille. Et nous, les parents habitaient très loin et les parents nous ont confié aux sœurs en disant, bon, gardez nos enfants jusqu'au moment où on viendra les chercher. J'étais la plus âgée, j'avais 16 ans. C'est comme ça qu'on est resté chez les religieuses. Parce que le jour même de l'indépendance, nous étions à l'internat.
5: Mais du coup, oui, je me demandais comment vous l'avez su que c'était le jour de l'indépendance, puisque vous étiez à l'internat comme ça.
6: Il y a peut-être une religieuse qui est venue, et je nous vois au réfectoire, on mangeait avec elle, et qui nous annonce que voilà, c'est l'indépendance.
5: Et qu'est-ce que tu as ressenti à ce moment ?
6: J'étais dans une peur terrible là, j'avais peur parce que pendant ce temps on n'avait plus de nouvelles de nos parents parce qu'eux aussi étaient dans l'exode, ils quittaient Louloubourg pour aller au Kasaï oriental s'installer parce que notre papa était nommé ministre de la santé, ministre provincial, donc il partait dans la région du Kasaï oriental. Et c'était vraiment une période trouble.
5: On commença à entendre ça et là parler de tensions entre les Balouba et les Louloua. On les sentait monter. Des associations ethniques commençaient à se former ou à s'exprimer ouvertement. Le caractère apolitique des Louloua frères leur valut le soutien affiché ou sous cap de l'administration coloniale et des missions catholiques qui n'hésitaient pas à monter l'un contre l'autre, les deux groupes, en prenant parti pour les Louloua. Ce sont ces deux grands mouvements ethniques qui s'affrontèrent et qui ont abouti au départ des Balouba vers les terres de leurs ancêtres.
6: La peur, c'était aussi de ne pas voir les parents, de ne pas savoir ce que j'étais devenue, parce que ça, personne n'avait plus de contrôle. Et puis, de ne pas savoir quand on allait le revoir et... C'était vraiment l'inconnu.
5: Et vos parents ne vous écrivaient pas ?
6: Mais la poste, rien ne fonctionnait. Hein.
5: Et combien de temps vous êtes resté ?
6: Mais ça doit être donc du mois de juin jusqu'au mois d'août. Parce que chaque jour, on attendait de savoir s'il y aurait un avion ou pas. Mais il n'y avait plus d'avion puisque les pilotes et les avions, c'était des Belges. Et les Belges étaient partis. Et puis, chaque jour, le père de la mission passait pour dire aux sœurs, « Non, il n'y a pas d'avion aujourd'hui. » Et puis, nous, on rentrait. Et un jour, on voit, je crois que c'est le frère Célestin, qui dit, « Voilà, il y aura un avion. Apprêtez-vous. » Et nous, on avait des petites valises, là, en carton, comme dans l'ancien temps. Et on est entré dans l'avion. Il y a eu alors un pilote belge, d'une méchanceté comme on ne peut pas imaginer, oui. Hein. Et c'était quand même un événement pour lui, cet homme qui n'avait peut-être jamais conduit des Noirs dans son avion, et il avait peur. Et à un certain moment, on devait faire une escale à Chicapa. Et il y avait sur l'avion un étudiant en médecine. Il devait descendre à Chicapa, c'est là où habitaient ses parents. Mais là, dans l'aéroport, on a trouvé déjà des gens qui se battaient avec des machettes et tout, et qui regardaient dans l'avion s'il y avait des gens de leur côté ou de l'autre côté. Et l'étudiant, on le cherchait pour le tuer, en disant c'est un Moulouba, il faut le tuer. Et le pilote, il avait le pouvoir de décoller, hein. Et comme ça, il sauvait le garçon continuait avec nous sur l'avion, même s'il ne devait pas continuer. Le pilote sort ça, je n'oublierai jamais. Il commence à rouler, hein, sur le tarmac. Il roule jusqu'au fond là-bas. Et puis, il fait demi-tour, il revient là où on voulait qu'on sorte. Et on a sorti cet étudiant en médecine. Les gens étaient autour de lui avec des machettes et tout. Et nous, on a compris qu'on allait le tuer, quoi. Et moi, j'avais quoi, 16 ans, ma sœur 14 ans, et l'autre plus jeune encore. Et on pleurait dans l'avion, on tremblait, on pleurait. Alors, nous sommes partis. Un jour, plusieurs années après, notre papa était malade. Il y avait un médecin qui était penché sur lui et qui le soignait. Et il s'est souvenu de nous qui étions dans l'avion avec lui. Alors, il a demandé à notre papa s'il était notre père. Notre papa a dit oui. Donc, par hasard, il est revenu dans notre famille par ce biais-là. Il est devenu comme un enfant de la maison. Donc, ils n'ont pas réussi à les tuer. Qu'est-ce qui s'est passé? Lui a imité l'accent de la région. Il a dit, non, moi je suis de vôtre, regardez. Il dit le nom de l'homme politique, hein, qui faisait des intrigues là. Il dit, mais c'est lui qui m'a envoyé pour faire la propagande pour lui. Donc je ne suis pas votre ennemi, je viens pour soutenir notre candidat. Et les autres qui n'étaient pas, c'était des abrutis. Ils ont cru à ça, c'est un de notre, donc ils ne l'ont pas tué. Et il est devenu le médecin de notre papa.
5: Papa nous attendait à l'aéroport de Bakwanga avec notre fidèle chauffeur. C'était l'époque de l'exode des Balouba vers leur terre. Il en venait de partout, les uns du Katanga, d'autres de Luluabourg et des localités environnantes. On les appelait des réfugiés. Tout au long de la route qui nous conduisait à notre maison, je voyais des familles installées vaille que vaille, dans un dénuement total. Je foulais pour la première fois la terre des Balouba, la terre où avaient vécu mes lointains ancêtres, et je sentais monter en moi une émotion inexprimable. Le jeune gouvernement formé par Albert Kalonji, dans lequel votre arrière-grand-père occupait le poste de ministre de la Santé, n'était pas organisé de manière à faire face aux vagues de réfugiés qui arrivaient de partout, de jour comme de nuit. Et dans certains villages, l'instinct de rejet prend la place de l'élan du cœur. La désolation était absolue.
0: Pour revenir à Nicolas, quel a été son rôle après l'indépendance?
7: Le père de Clémentine,
8: c'était tout indiqué que s'il n'est pas chef de province, il soit au moins ministre. Ministre, évidemment, de la Santé, ça allait de soi.
0: Parce qu'il a été ministre de la Santé du Kasaï.
8: Oui, du Kasaï, comme on disait, du Sud Kasaï, parce qu'il y avait déjà deux Kasaï en ce moment-là. Il est parmi les gens qui ont fondé l'autre Kasaï.
0: Comment est-ce que les choses ont évolué? Pourquoi ça s'est arrêté? C'est entre Nicolas et Kalonji que ça s'est pas bien passé? C'est ça qui a expliqué son emprisonnement?
8: C'était une mésentente au sein du cabinet qui veut noyer son chien, l'accuse de rage. Le père de Clémentine, c'était pas quelqu'un qui se laissait faire comme ça. il donne son point de vue. Et
0: comment est-ce qu'il s'est retrouvé en prison?
8: C'était des prisonniers politiques. Ils n'avaient pas fait autre chose que d'émettre leur opinion sur la gestion de la province. Est-ce qu'on ne pensait pas même à le liquider, je ne sais plus.
0: Quand il a été libéré, ça a été un vrai soulagement, alors?
8: Il était devenu un peu persona non grata, parce qu'il était arrêté injustement, il paraît. Donc, libéré, il devenait quand même inquiétant pour les gens au pouvoir. Le liquider, ça allait... On allait tous se révolter.
0: En prison, il était encore très influent. Si on l'avait tué...
8: C'est ça, il devenait martyr.
0: Il devient martyr et il suscite la révolte.
8: Oui, oui, ça, c'est pour sûr, oui.
0: Et donc, la solution, c'était de le libérer.
8: Libérer.
0: Mais j'ai peut-être une dernière question sur ton papa. Tu sais pourquoi il a été libéré?
6: Pourquoi?
0: Ouais.
6: Non, vaguement. Hein. Je continue à dire que c'est vaguement parce que il y a quand même une chose à laquelle on doit faire attention. Je préfère m'entendre dire j'ai oublié, je ne me souviens pas, plutôt que de raconter quelque chose qui serait une interprétation d'une vieille femme d'aujourd'hui sur un événement d'il y a plus de 50 ans. Quand même, les militaires qui surveillaient étaient divisés. Il y en avait qui voulaient les tuer, d'autres pas, et ils se sont battus. Et ceux qui voulaient les libérer l'ont libéré. Et l'affaire est finie comme ça. C'était compliqué. Donc, si quelqu'un qui a participé à la libération de mon père entend dire que, bon, ils étaient mauvais ou quoi, il va avoir mal en disant, voilà, ses enfants ne reconnaissent pas que c'est grâce à nous qu'il a été libéré. C'est pour cela que je l'aime. Même pour les autres aspects politiques, je trouve que c'est tellement délicat. J'ai écrit ce que ma mère m'a raconté. Et c'est déjà le récit d'une personne qui était concernée directement, puisque c'était son mari. Elle a raconté avec ses mots, ses sentiments, hein, ses souffrances. Ça suffit.
9: Coucou.
0: Coucou, ça va?
9: Ouais.
0: Moi, je suis désolée, je suis en retard. On va en bas?
9: Non, après, on ira ici.
0: Ok, bah, je dépose juste mon sac.
9: Ouais.
0: Tu m'as dit que tu avais recommencé les études en bande dessinée à Saint-Luc et... Tu m'as parlé du thème de cette année, en tout cas de votre travail. Raconte-moi un peu.
10: Oui, donc je fais un master en bande dessinée à Saint-Luc, à Bruxelles. Et pour le premier quadrimestre ici, je savais qu'on allait faire de la BD informative, mais je connaissais pas le thème. Et quand ils ont sorti le thème, c'était vraiment drôle parce que, en fait, le thème c'était les angles morts de la décolonisation en Belgique. Sur le moment, j'ai eu une sorte de... J'étais un peu en mode m'aller, un peu saoulée. Je voulais quelque chose de nouveau. Et voilà, on me resserre du Congo. Et puis je me suis dit non. Plus les profs parlaient, plus je me suis rendu compte qu'en fait, ça s'inscrivait dans une continuité de ce que je faisais déjà dans ma vie. À une toute petite échelle, vraiment. Je fais juste mes petits trucs pour aider ma grand-mère. Mais finalement, c'est un truc parmi d'autres qui... Comme un engrenage, quoi.
0: Toi, t'as demandé à Clémentine... de répondre à tes questions et de raconter un petit peu des choses de son enfance. Et aujourd'hui, c'est Saint-Luc qui te demande de t'exposer, de raconter.
10: J'ai pas fini. Et du coup, je travaille à l'encre de Chine. Et donc, tu peux regarder si tu veux. Ça, ce sera la couverture. Tu veux que je te lise les portraits aussi?
0: Ouais.
10: Moi, j'ai mis un portrait bien éloquent pour montrer que le Congo, moi, j'en avais déjà bien à la maison. Du coup, j'avais mis première personne noire, professeur d'université en Belgique, anthropologue et linguiste, spécialiste des symboles africains, écrivaine de renommée internationale, reçoit un prix African Awards en 2022. Et puis là, il y a une description de la grand-mère en question, hein, Clémentine Faïgnouzouji, maintenant vous la connaissez aussi bien que moi.

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Salvatore Potenza aime parler de Monte Sant'Angelo, le village qu'il a vu naître, dans le sud de l'Italie. Il l'a quitté à l'âge de 6 ans, dans les années 50, lorsque sa grande famille est venue s'installer dans le sud-ouest de la France. Il nous raconte cette aventure familiale.

Mon père vivait à Monte Sant'Angelo, dans la province des Pouilles, ou les Puglia, région sur l'Adriatique. Mon père est issu d'une famille nombreuse. Il a quitté l'école prématurément, puisqu'à l'époque, il est né en 1901. On n'allait pas beaucoup à l'école, mais on allait surtout au travail. Donc, il travaillait et il suivait son père. Et très vite, il a appris le métier du bois, puisque du bois, eh bien, il le transformait en charbon. Et lorsqu'il revenait au village, il vendait le charbon de bois. Il va se marier avec sa première femme Costanza, ils vont avoir de nombreux enfants, mais mon père ne s'est pas contenté de rester à Monte Sant'Angelo parce que, eh bien, à ce moment-là, on cherchait du travail, il fallait faire vivre la famille. Ses enfants étaient souvent confiés à des tantes, puisqu'il avait, comme je l'ai dit, une famille nombreuse. Et lui, il vient en France entre, on va dire, 33 et 50. Qu'est-ce qu'il vient faire en France? Eh bien, sollicité par son beau-frère, Matteo, qui lui dit, ben, si tu veux venir ici, il y a du travail pour ceux qui veulent réussir dans la vie et gagner un peu d'argent, que l'on enverra ensuite à la famille qui est restée là-bas, dans le Gargano. Et mon père est venu en France, où il travaillait dans les Hautes-Pyrénées, et de temps en temps, quand il devait avoir le blues, il revenait dans son village pour retrouver sa femme. Lorsque Constance décéda, elle était très jeune, 39 ans, mon père rencontra Giuseppina, qui elle aussi avait un enfant, et ils unirent leur destinée en 1941. Il revint en France, c'était pendant la guerre, période assez cruciale. Eh bien, oui, mon père, comme tous les autres immigrés, hein, lorsque la guerre est déclenchée, 39, il est en France. En 40, l'Italie déclare la guerre à la France. Donc à ce moment-là, qu'est-ce que je fais? C'est la question que devaient se poser la plupart des Italiens qui étaient dans le sud-ouest, on va dire. Qu'est-ce que je fais? Est-ce que je reste ici? Et à ce moment-là, je suis un traître pour mon pays qui est l'Italie. Ou bien, est-ce que je reviens en Italie et je suis un espion? C'était un petit peu la question qui se posait. Alors la plupart, bien entendu, vont repartir en Italie et d'autres vont rester en France. Alors qu'est-ce qu'il a fait mon père du coup? Il est parti en Italie. C'est quand même, il en parlait pas beaucoup parce que c'était une période un petit peu où on pouvait pas trop parler. En France, on ne parlait pas de ce qui se passait pendant la guerre parce que on se méfiait du voisin, on se méfiait de tout le monde. Et mon père là, il était dans une situation vraiment critique. Mais il a dû faire comme tous les autres. Il a dû passer quelques jours un petit peu en observation et autres, pour voir vraiment que faisait ce Pietro Potenza, qui vient de France, qui vient en Italie et qui veut repartir en France. Et alors là, bien entendu, ils étaient mis, on m'a dit, sous surveillance, un petit peu. En France aussi. Et en France, qu'est-ce qu'on va faire de ces Italiens qui sont là? Ben, on va les surveiller. Pendant cette période, tous ceux qui sont restés en France et les Italiens qui sont restés en France, qui n'étaient pas partis pendant la guerre, eh bien, le préfet, lui, il prenait des mesures, hein. On les mettait, on va dire, dans des camps. Comme ça, on pouvait les surveiller beaucoup plus facilement. Et le préfet du Gers, bien sûr, lui, il a fait comme tous les autres, hein. Ou bien, même, on leur disait de ne pas sortir, de rester centralisés, là. On les assignait à résidence, oui. Et il y avait un camp, je pense, sur Roche, où on devait les centraliser là, comme ça. On les avait sous la main. C'était l'époque de Mussolini, à la maison. Nous étions tous très jeunes, même mes frères aînés, mes sœurs. On parlait de Mussolini parce qu'on en parlait à la radio, dans les journaux. Mais non, jamais à la maison, on a échangé sur le fascisme, quoi. Donc mon père, c'était son histoire, on va dire. Son histoire.

La région, on va dire même les Pouilles, était très peuplée, donc ce n'était pas industrialisé, il n'y avait pas beaucoup de travail, et la plupart, eh bien, ils partaient. C'était l'époque où on partait aux États-Unis. On disait, je vais en Amérique, on allait en Amérique. Certains s'arrêtaient en route, ils s'arrêtaient dans l'Italie du Nord, qui était un peu plus industrialisée, et puis d'autres, eh bien, ils franchissaient les Alpes, et ils venaient carrément en France, et surtout dans le Sud-Ouest, parce que, eh bien, à ce moment-là, en France, il y avait beaucoup de terres qui étaient incultes et on avait besoin de bras pour les remettre un petit peu en activité. Et donc il vient et il va vraiment trouver, on va pas dire son bonheur, mais il va trouver du travail en France. C'est un travail pénible, bien sûr, puisqu'il part. On part le matin de bonne heure, on travaille pendant toute la journée, on fait suivre son casse-croûte et on rentre le soir où on a vécu entre à deux ou trois dans ce bois où on a coupé pas mal d'arbres. Le but était de faire des douelles. C'est pas des planches, mais c'est ces matériaux en bois qui servent à faire les barriques ou les barricotes où on va mettre le vin. Et il travaillait pour une entreprise qui était, dont le siège était situé à Narbonne, Boutte et Compagnie. À cette époque-là, on ne venait pas comme ça en France. Pendant toute cette période un peu perturbée par la guerre, comme on cherchait des ouvriers, souvent des ouvriers agricoles, qui viendraient travailler les terres dans le Gers ou dans le Sud-Ouest, il y avait des personnes qui venaient dans la région, en Italie par exemple, et qui recrutaient les ouvriers. Ensuite, il fallait leur livrer une carte de travail. Ils passaient une visite médicale, ce qui était important, et ils rentraient en France pour travailler. Voilà un petit peu en gros ce qui se passait. Et donc mon père, il est resté en Italie, et dès que tout s'est calmé, cette guerre s'est calmée, il revient en France pour continuer à travailler. Et là, je pense qu'il prend la décision dans les années 48, et il va tout faire pour amener sa famille. Et il viendra la chercher en 1950. C'est quand même assez difficile. Et il vivait là seul, avec qui? Il sortait très peu. Donc il vivait avec son oncle, on va dire, avec des oncles, avec d'autres Italiens qui étaient là aussi sans famille. Alors quand on a une famille et des enfants, surtout lui qui avait une famille nombreuse, avait 10 enfants, je pense que pour lui, la meilleure solution, c'était de faire venir sa famille. Parce qu'avec ce qu'il pouvait gagner, eh bien, il les avait sous la main. Il pouvait les faire nourrir. Il y avait aussi les jeunes, mes jeunes frères, plus âgés que nous, qui, en 1950, commençaient à avoir 16 ans, 17 ans, donc c'était des bras, ils pouvaient travailler. Et c'est ce qui est arrivé. Mon père est revenu à Monte Sant'Angelo, lors de son dernier voyage, et il a convaincu ma mère, Giuseppina, et il lui a dit, ben, on va partir en France. Ma mère n'est pas allée à l'école, donc partir pour aller en France, vous imaginez, un peu à cette époque-là, c'est où la France et on part comment et qu'est-ce qu'on va faire? On se posait beaucoup de questions. Hein. Nous, les gosses, on y faisait moins attention. On profitait d'un voyage. Bon, c'était un peu l'aventure, mais pour ma mère, je pense que c'était autre chose. Ben oui, parce qu'elle laissait toute sa famille. Elle aussi, elle avait une femme. Elles étaient plusieurs sœurs. Toute sa famille était à Monte Sant'Angelo. Puis à Monte Sant'Angelo, comme nous dirions maintenant, et dans le village, tout le monde se connaissait, quoi. Donc beaucoup de connaissances. On pouvait aller à l'église, on pouvait aller n'importe où. La famille Potenza était connue. Et le 4 avril de l'an 1950, eh bien, nous prenons tous le bus et nous allons prendre le train qui va nous amener en France. Alors moi j'avais 6 ans. Ce que je me souviens le plus, c'est pas spécialement le voyage en bus au Monte Sant'Angelo jusqu'à Milan, mais par contre c'est notre arrêt obligé à la gare de Milan. Comme je vous l'ai déjà dit, il fallait passer une visite médicale. Donc toute la famille, sauf mes frères aînés, se retrouve à la gare de Milan. Pourquoi? Et parce que mon frère cadet, Pascal, avait la scarlatine. Donc, visite médicale. Nous avions amené un tonton qui nous avait suivis jusqu'à Milan. Parce que si la visite médicale s'avérait négative pour Pascal, il repartait à Monte Sant'Angelo. Donc, pendant 3 jours, nous avons vécu dans la gare. Et chaque fois qu'on voyait, on va dire, quelqu'un de la SNCF avec son képi, eh bien, Pascal, il avait le droit à passer sous le banc. On le cachait. Et mon souvenir, c'est qu'on cachait mon frère et un poste radio que l'on avait amené d'Italie. À l'époque, c'était pas les transistors. C'était un grand poste, là, de 90 cm sur 40 de large. Et je me souviens encore parce que mon frère, du coup, lui, l'a récupéré. Pascal, il a récupéré ce poste. Et donc, au bout de 3 jours, on nous a dit, vous pouvez y aller. Alors, c'est là que je dis, ben, ciao, ciao, zio, et arrivederci à Italia. Et nous sommes arrivés, donc, nous avons franchi les Alpes, Ventimiglia, tout ce que vous voulez. Et nous arrivons à Quatre-Vers-les-Bains. Mon père, il avait loué, je crois, une maison, puisque
que nous étions quand même nombreux. Mais la première nuit, on est allé coucher à l'hôtel. Et le lendemain matin, les taxis nous attendaient devant la porte. On prenait le taxi. Ça commençait, la vie française, elle commençait bien en taxi. Et ils nous amènent à Quatre-Vers-les-Bains, située à quelques kilomètres, une grande maison blanche en bordure de route. Et là, on va s'installer pour y vivre un an. De Quatre-Vers-les-Bains, nous sommes partis à Gourgues. C'est un village situé à quelques kilomètres de Quatre-Vers, pas loin de Tournai, à Gourgues. Et puis de Gourgues, nous avons quitté Gourgues et nous sommes partis à Mielan. À Mielan dans le Gers, voilà, un tout petit village. On s'est adapté, on a vécu là. Mais il y a encore la maison familiale et j'ai ma sœur qui vit toujours à Mielan, c'est un petit peu notre lieu. Alors pour les grands, ça a été beaucoup plus facile, l'adaptation, puisqu'ils avaient 16 ans. L'aîné, Joseph, il est un peu plus âgé. Pour lui, ça a été une adaptation départ zéro, puisqu'en Italie, il était coiffeur. Il se retrouve en France, il peut plus refaire son métier. Donc qu'est-ce que je fais? Ben, je vais travailler avec mon père et avec mes frères. Donc le voilà lui aussi parti dans les bois. Il n'avait jamais touché un outil de sa vie, si ce n'est des ciseaux, le rasoir et la clarinette parce qu'il était musicien. Donc pour lui, c'était une nouvelle vie. Mais mes autres frères, eh bien, ils partaient le matin en vélo, on suit le père et on va travailler toute la journée. Souvent même, ils partaient pour la semaine. Et oui, ils avaient une cabane dans le bois et comme ils travaillaient, il fallait faire 30-40 kilomètres, ils ne le faisaient pas tous les jours. Donc ils partaient le lundi matin et ils rentraient le samedi parce qu'on travaillait aussi à l'époque le samedi. Voilà. Nous, les petits, hein, nous sommes arrivés à Quatre-Vers-les-Bains. Voilà. Fallait s'inscrire à l'école. Alors là, je vous dirais, excusez-moi, mais j'ai été instit dans ma vie. J'étais sur le banc de classe, nous étions 4 petits Italiens, là. La maîtresse, bien entendu, elle nous a acceptés. Mais qu'est-ce qu'on pouvait faire pendant la journée? Nous, on comprenait pas le français. Elle comprenait rien à ce qu'on pouvait lui raconter dans notre dialecte. Et bien, on attendait que la journée se passe. Donc, on écoutait la maîtresse, on la regardait, puis on regardait les autres, en attendant le soir pour rentrer à la maison, pour pouvoir un peu discuter. Parce qu'à l'école, il fallait pas parler non plus. Donc, on parlait pas beaucoup de la journée. Et après un an passé à Quatre-Vers-les-Bains, nous sommes descendus à Gourgues. Là, c'était beaucoup plus animé. Pourquoi? Ben, tout simplement, c'était pas rien que réservé aux Italiens, mais les jeunes Français aussi. On partait le matin à l'école, on amenait le casse-croûte, hein, puis on faisait 4 ou 5 kilomètres à l'aller, 4 ou 5 kilomètres au retour, et sur la route, on pouvait s'accrocher avec des petits Français, on pouvait se disputer un petit peu, se chamailler, mais enfin, on rentrait heureux le soir à la maison. Alors bon, les railleries au retour, c'était les Italiens, les macaronis, ils ont rien compris, ils savent rien faire. Et nous, des fois, on ajoutait patates pourries, quoi. Voilà, c'était un peu comme ça. Et puis heureusement, sur le trajet, on passait le long d'une rivière. Et le long de cette rivière, il y avait des bœufs, des vaches. Et je me souviens, il y avait un taureau. Et alors des fois, on se menaçait, on disait, si tu continues, tu vas voir, je vais te poursuivre jusqu'au taureau. C'est des souvenirs d'enfance qui sont pas trop méchants parce que... Après, on vivait quand même replié sur nous-mêmes et souvent c'était des visites avec les voisins les plus proches qui étaient très très gentils. Ou bien c'était aussi on se rencontrait, les Italiens vont rendre visite aux Italiens. On vivait quand même en communauté. Hein. Le dimanche matin, à 6 heures, mon père et ma mère se levaient. Ma mère donnait le café, parce que je l'ai vu, à mon père. Il buvait son café et il descendait au jardin. Et ma mère, elle commençait à préparer il mangiare. Alors elle faisait mijoter sa sauce tomate, elle faisait les spaghettis, elle les préparait, etc. Et ça mijotait, puis nous on se réveillait un peu plus tard. Si on voulait voir le père, il fallait descendre au jardin. Et maman, elle était dans la cuisine déjà affairée à préparer le repas. Par contre, sur le coup de 10 heures, mon père remontait du jardin, prenait sa douche, il s'habillait, pantalon, costume, chemise blanche, cravate, chapeau, et il allait rendre visite aux autres Italiens qui habitaient à Mielan, parce qu'il y avait quand même 5 ou 6 familles sur Mielan. Et il rentrait à midi pile, parce qu'il fallait se mettre à table. Isolé, on l'était, déjà à la maison, en bordure de route, coupé, il n'y avait pas de voisins, on était isolé. Mais en fait, ma mère, elle a eu la chance quand même d'avoir avec elle mes sœurs aînées. Hein?
faut pas oublier que dans la famille, il y a des filles. Je vais les citer, mes trois grandes sœurs. Donc, il y avait Mattia, il y avait Vincenza, que l'on appelait Palma, et Maria. C'était mes trois sœurs aînées. Elles étaient là pour aider maman à s'occuper des autres, puisque derrière ces trois filles, les grands étaient partis. Il y avait quand même ma sœur aînée, Constance, qui avait, on va dire, 9 ans. Moi, avec mes 7 ans. Pascal, voyons ce sujet, hein, pratiquement 6 ans. C'est tout pour le moment. Et alors, pour aller faire les courses, c'était pas difficile. Et une fois par semaine, eh bien, direction 4 vers les bains pour aller acheter ce qui manquait à la maison. Et comme maman cuisinait beaucoup, eh bien, tous les jours, on mangeait la pasta. Tous les jours, on mangeait. Différentes cuissons, différentes préparations, mais tous les jours. Et en plus, comme nous étions en pleine campagne, eh bien, elle élevait des poules, des lapins, elle faisait un peu de jardinage avec mes sœurs et mon père, bien sûr, le dimanche lorsqu'il était là, quoi. Et on vivait, on va dire, en autarcie.

0: à Milan, bon, nous avions une maison aussi, en 52, vous voyez, en 52, tout le monde est arrivé à Milan, dans une grande maison, avec un jardin, et le lundi matin, à 5 h du matin, eh bien, mes grands frères, hein, mes grands frères avaient mon père. Il avait fait un effort, mon père. Il avait acheté une moto, une Magnat de bon. Alors lui, il préparait sa moto. Mes frères préparaient leur bicyclette, avaient les outils. Et les voilà partis, avaient la nourriture pour la semaine. Et ils partaient tranquilles. Et ils allaient se faire leurs 30 ou 40 kilomètres pour rejoindre la cabane qu'ils avaient dans le bois. Et donc, dans les bois, ils voyaient pas grand monde parce que les gens qui faisaient ce même métier, c'était des Italiens souvent. Et dans le village, à Milan, on les voyait quand même bosser. Et donc ils disent, ces Italiens, ils veulent bien s'intégrer. Ils travaillent. Ils ont une famille normale. Nombreuses, ils sont pas embêtants, ils essayent de s'intégrer, c'était ça. Nous allions à l'école à Milan, donc on n'a pas de mauvais souvenirs. Parce qu'en plus de ça, le samedi, mes frères, ils allaient quand même au bal. Ils allaient au bal. Et à l'époque, je me souviens, à la gare à Milan, il y avait une salle où on faisait le bal l'après-midi, le dimanche après-midi. Alors voilà mon père qui disait à mes deux sœurs aînées, puisque Mathilde, elle avait pratiquement 18 ans, elle avait envie d'aller au bal pour rencontrer du monde, pour pas rester toujours entre Italiens. Alors mon père, il s'habillait, chemise blanche, la cravate, il cappello, le chapeau. Hein? Et l'après-midi, il disait aux filles, allez, on y va. Elles faisaient 2 km ou 3 pour descendre et autant pour remonter, et elles allaient danser sous la surveillance du père. Mes frères, eux, c'était un peu mieux, parce que les garçons, ils les surveillaient pas. Il faut savoir qu'il y avait une nette différence entre, hein, les garçons et les filles, les hommes et les femmes. Mais mes grands frères, comme tous les jeunes de l'époque, hein, ils ont dansé avec des Françaises. Ils ont dansé avec des Françaises, bien entendu. Ils avaient des copines, hein. Bon, c'était cette époque-là, 1950, 1955. C'est pas comme aujourd'hui. C'est différent. Mais enfin, nous, les petits, bon, on les voyait de temps en temps par là.
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0: Vous écoutez Radio Bip, à suivre les informations de la journée. Pénurie d'enseignants, deux tiers des collèges et lycées manquent de personnel selon le SNES-FSU. Une enquête du premier syndicat du second degré public pointe une rentrée fortement dégradée en raison d'effectifs incomplets dans une majorité d'établissements scolaires. Les sapeurs-pompiers volontaires en grève pour réclamer une réforme globale du système. L'intersyndicale LCSPVF lance un mouvement national ce mardi 8 septembre à la suite d'une saison estivale particulièrement intense sur le front des incendies. Une mobilisation soutenue par le colonel retraité Daniel Conversi qui dénonce l'épuisement du modèle actuel et préconise une restructuration profonde de la gestion des services d'incendie et de secours. L'hôpital Nord-Franche-Comté est visé également par un appel à la grève ce mardi 8 septembre. Le syndicat CNI invite les agents de la fonction publique hospitalière à se mobiliser localement pour dénoncer la dégradation continue de leurs conditions de travail, la détérioration de l'hôpital public accentuée par les fortes chaleurs estivales ainsi que la perte de pouvoir d'achat liée au gel du point d'indice et aux mesures prévues par les arrêts maladie. Le service minimum est assuré pour les urgences et la continuité des soins vitaux. En revanche, des délais d'attente rallongés sont à prévoir à l'accueil et aux urgences. Il est vivement conseillé de ne pas vous rendre directement aux urgences sans avoir au préalable appelé le 15 ou consulté un médecin traitant. Certaines consultations externes ou interventions programmées non urgentes risquent également d'être reportées ou réorganisées. Besançon fête la libération le 8 septembre avec un programme qui mêle mémoire et animation. La ville marque l'anniversaire de sa libération en 1944 avec un défilé d'époque autour de la place du 8 septembre dès 19h, un concert de l'orchestre d'harmonie des Chaperets à 20h, l'accès est gratuit à la citadelle toute la journée et une visite guidée thématique au musée de la résistance et de la déportation à 14h30 qui entraîne des fermetures de rue au centre-ville de 17h30 à minuit. Exécution des résistants de Chaillu le 5 septembre 1944. Roger Boutonnet, René Zanqui, Michel Pasquier et Georges Félix, quatre jeunes résistants effectuaient une mission de ravitaillement vers la ferme du Ruffil lorsqu'ils ont été surpris et capturés par une patrouille allemande. Emmenés et interrogés sommairement, ces quatre camarades ont été fusillés en lisière de la forêt de Chaillu à peine trois jours avant la libération définitive de Besançon. Un hommage leur a été rendu samedi. On entend le témoignage de Jean Verneret. C'était un enfant de 10 ans à l'époque. Reportage Emma Audrey.
1: Donc le 4 septembre, nous avons appris par les adultes que quatre maquisards ont été capturés par les Allemands. Conduits à la ferme Jouffroy, ils étaient torturés et ensuite ils seront fusillés contre ce mur. Leurs corps seront transférés dans la chapelle de Chaillu, distant d'1,5 km. Quelques jours après les combats de la Libération, et par malheur, un seul obus est tombé à Chaillu, et il est tombé sur la façade de la chapelle. Donc la façade de la chapelle s'est écroulée sur les quatre corps. Je suis allé à la chapelle, mais les corps n'étaient plus là. Un jour ou deux après, je suis allé à la chapelle. Après la Libération, certainement en 1945, je n'ai plus exactement la date ni le jour, la ville coupe donc beaucoup de bois dans la forêt de Chaillu, juste derrière la ferme de mes parents. Le bois est transporté par camion au chantier de la ville. Un chauffeur, M. Caron, s'arrête quelquefois à la maison pour boire un café ou un verre de vin. Et là, il nous raconte l'évasion, l'arrestation et son évasion. Mes parents, mes frères et sœurs, nous étions tous à l'écoute. Il a réussi à convaincre les Allemands qu'il fut réquisitionné par les maquisards. Confirmé d'ailleurs par ses compagnons, pour conduire la voiture, écarté de ses compagnons et ensuite embarqué comme prisonnier. Après plusieurs kilomètres, le convoi s'arrête en bordure d'une forêt. Là, il s'écarte très lentement du convoi, tout à coup, halt ! Alors là, j'ai fait semblant de satisfaire un besoin naturel. Retour dans le convoi. Alors un Allemand me dit, ce n'est pas le moment, je vous ferai signe le moment venu. Le convoi repart quelques kilomètres et s'arrête à nouveau dans un bois. Le soldat allemand, qui était un aumônier, me dit « filez, filez ». Je suis parti en étant certain que les fusils allaient entrer en action. Une fois hors d'atteinte, je me suis éloigné le plus rapidement possible afin de m'éloigner au maximum. J'avais la crainte qu'ils se lancent à mes trousses. Après, j'ai réussi à rejoindre le maquis et mes compagnons résistants. Alors, quand il nous a raconté ça, évidemment, il pleurait. Et nous tous, ce gosse, on pleurait. Et mon père pleurait aussi. Parce que mon père a échappé à quelques jours près à être fusillé aussi. On habitait Val-d'Aon. Et le 27 août à Val-d'Aon, le dimanche 27 août à Val-d'Aon, la Gestapo a réquisitionné, est arrivée dans une maison. Cette maison était voisine de notre maison à Val-d'Aon. Je suis monsieur Rouge et mon père, tous les dimanches après-midi, allait jouer aux cartes chez Rouge. Quelquefois, ma maman l'accompagnait, mais pas tout le temps, il y avait six gosses à la maison, elle s'occupait plus souvent des enfants. Et donc mon père, il dit, ben, je suis ressuscité, enfin j'aurais pu être, normalement il aurait dû être dans le lot, parce qu'ils n'ont pas fait le choix. Il y avait donc plusieurs autres personnes qui étaient venues de chercher du vin, parce qu'il était marchand de vin, monsieur Rouge, une personne carrière qui était venue chercher du vin, et ils n'ont pas fait de détails, ils ont pris tout le monde, et ils ont fusillé les 8 personnes. Je me souviens donc d'un homme extrêmement ému. Il pensait, et n'oubliez pas ses camarades, qui n'ont pas parlé, lui laissant l'occasion de s'échapper. N'oublions pas ces hommes tués pour libérer notre pays. Votre courage restera un exemple pour nous tous. Merci.
0: Et puis le maire de Besançon, Ludovic Fagot, exceptionnellement présent ce jour.
2: Juste un mot pour cette cérémonie, c'est l'importance de la cérémonie, évidemment, lutte contre le fascisme, des héros de la nation qui ont donné leur vie pour lutter contre le nazisme.
3: Bon, c'est surtout un grand moment d'émotion ici sur la combe de Chaillu, puisque ça participe bien sûr aux instants de commémoration que la ville de Besançon est en train de vivre en ce moment. On a commencé ce matin Place de la Liberté au bas de la rue de Belfort, notamment avec ces hommes et femmes qui ont été fusillés, anciens cheminots, universitaires, et ça va se continuer donc dès demain aussi sur le secteur donc de la Chapelle des Buis, pour terminer mardi donc avec la grande cérémonie donc la libération de la ville de Besançon. Donc c'est des moments de mémoire, les familles donc des 4 fusillés ici à Combe de Chaillu étaient présentes, et c'est vrai que c'est toujours important de venir en tant que maire et avec les élus et les adjoints commémorer ce temps de reconnaissance aussi de notre passé, mais aussi le fait de faire en sorte de ne pas oublier et surtout que ça ne se reproduise plus.
0: Victoire historique de l'extrême droite aux élections régionales en Saxe-Anhalt. Le parti l'AFD crée un choc politique sans précédent en arrivant en tête avec 43,8% des suffrages d'après les résultats quasi définitifs, distançant nettement la CDU du chancelier Friedrich Merz, relégué à 17,2%. Et puis, violence sexuelle, reprise de la mobilisation devant les tribunaux pour soutenir la proposition de loi intégrale. À l'appel d'un collectif d'associations, les manifestations hebdomadaires nées de l'affaire Liana reprennent ce jour pour maintenir la pression sur le gouvernement au moment où le texte commence son examen parlementaire. La Fondation des femmes invitant les politiques à prendre leurs responsabilités. Un rassemblement citoyen est organisé ce lundi 7 septembre à 19h devant le tribunal de Besançon à l'appel de l'intersyndicale féministe du Doubs. Alors que 94% des plaintes pour viol restent classées sans suite, les manifestants exigent un texte ambitieux assorti d'un budget annuel de 2,6 milliards d'euros pour protéger les victimes et engager un changement de société durable.
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0: madame.
1: Bonjour Jean-François, ça va?
0: Oui.
1: Je sers quoi aujourd'hui?
0: Je voudrais un pain au chocolat, s'il vous plaît.
1: Tu ne dois pas être au courant. Mais c'est assez dangereux d'en manger en ce moment.
0: Ah bon?
1: Je te suggère plutôt un croque-monsieur ou vraiment le plus sûr, le rouleau à la saucisse purple.

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2: Très inquiétante et troublante énigme que cette question.

Secouez-vous, courage, les gars! L'heure est...

qui a poussé là, sous mon chapeau, mais je crois bien que c'est encore une histoire. Je la mets dans ma bouche pour vous la raconter. En fait, c'était il n'y a pas très longtemps, et pour une fois, c'est une histoire qui m'est arrivée à moi, en personne, qui vous parle. J'étais allé, pendant les vacances d'hiver, les vacances où on fait la fête, j'étais allé voir mon arrière-grand-mère dans le sud, et elle m'avait donné, comme à chaque fois, une grande réserve des petits gâteaux très rares et très précieux, qu'elle est la seule à savoir faire à la perfection. Et elle m'avait donné comme ça une grande réserve de ces petits gâteaux pour pouvoir les redispatcher, les redonner à toute la famille que j'ai ici. Et elle m'avait confié cette précieuse cargaison que j'avais ramenée avec moi par le train. Et alors, un petit peu avant Nouvel An, entre Noël et Nouvel An, j'étais arrivé à la gare avec ce chargement de petits gâteaux, mais elle m'en avait donné beaucoup cette fois-là. Au moins 15 kilos, si ce n'est 20 kilos. Donc j'en avais de partout. J'en avais dans des grands sacs que j'avais à la main, j'en avais dans mon sac à dos, j'en avais en bandoulière, j'en avais même scotché sur mes jambes, tellement je n'avais plus de place pour les porter. Et tout plein de ce chargement de petits gâteaux, c'était vraiment pas pratique pour revenir chez moi. Et comme je marchais comme ça, je vois quelqu'un, une personne assez petite qui vient vers moi et qui me propose de l'aide pour porter tous ces paquets. Alors moi, sans me méfier, j'accepte. C'est, disons, une sorte de... C'est une sorte de lutin. C'est littéralement une sorte de lutin. C'est petit, ça a une capuche rouge, une petite barbiche et... des petits yeux malicieux. Et donc je lui passe une partie de mon chargement, sans me douter de rien, et nous marchons comme ça. Alors on parle pas trop, moi je suis un petit peu abasourdi par l'effort que j'ai à faire pour porter tous les petits gâteaux qui me restent, et le lutin, bon, n'a pas l'air très curieux de savoir pourquoi je suis aussi chargé. Si bien que, bon ben, je finis par arriver chez moi, alors je remercie bien ce petit lutin et je rentre à la maison. Et là, je me défais de tous mes paquets, et bon, bah, comme je suis bien fatigué du voyage, je m'endors directement. Je fais des beaux rêves, mais le lendemain matin, quand je me réveille et que je compte les paquets, je me rends compte qu'il en manque un. Alors, c'est très bizarre parce que j'ai bien fait attention de les compter tout le long du chemin, et puis, j'ai même fait attention de bien vérifier que le lutin me rendait son paquet, alors je trouve ça très louche, mais... Je ne vois pas d'autre solution, je pense que c'est bien le petit lutin qui m'a aidé avec mes paquets, qui m'a volé un des paquets de petits gâteaux de mon arrière-grand-mère. C'est très précieux et très rare, comme je vous l'ai dit, il n'y a que elle sur toute la Terre qui arrive à les faire aussi bien. Et donc, je suis bien désœuvré, et quand je suis bien désœuvré, je vais au café, au bar qui est en bas de chez moi, le café du Dragon. Et ce café du Dragon, j'y suis tellement souvent que je connais très bien, notamment la serveuse, avec qui on est bien copain. Et donc, quand elle me voit arriver, la mine des fêtes, elle me dit « Bah alors, qu'est-ce qui t'est arrivé? T'as pas passé de bonnes fêtes ?» Et je dis « Si, j'étais arrivé avec tout mon chargement de petits gâteaux, mais malheur, il me manque un paquet, et c'est le paquet pour mon oncle. Et mon oncle, il les aime beaucoup, les petits gâteaux, alors s'il les a pas, ça va être terrible pour moi. Il va me gronder. » On me dit « Ah oui. » Terrible. Comment tu penses que c'est arrivé? J'explique ma rencontre avec le lutin et que je pense que c'est lui qui me les a chippés. Elle a dit, tu devrais traîner dans le coin où tu l'as croisé. Peut-être que tu le recroiseras et peut-être qu'il pourra t'expliquer pourquoi est-ce qu'il a pris tes gâteaux si c'est lui qui a pris tes gâteaux. Alors, je dis pourquoi pas. Donc, à partir de ce jour-là, le 27, le 28 décembre, je me balade toujours aux environs de la gare. À peu près à l'heure où je l'ai croisé, bon, premier jour rien du tout, deuxième jour rien du tout, et le troisième jour, ah, et ben non, rien du tout. Alors là, je vais pour repartir, et quand je vois le petit bonnet rouge du lutin. Alors, comme je l'ai vu, je lui dis, hey, attends, toi, je te connais, tu m'as aidé à porter des gâteaux l'autre jour, attends, mais il file, hop, il file à l'angle d'une rue, et hop, il disparaît. Alors là, moi je trouve ça très très mal poli de sa part de lutin, et je suis là morfonde quand je vois le tramway passer. Je suis pas loin du tramway, près de la gare, et je le vois à l'intérieur en train de me sourire de toutes ses dents de lutin. Il m'a bien eu.
Alors, bon bah comme c'est le jour du Nouvel An, j'oublie un peu cette histoire et je vais faire la fête chez des amis. Bon bah on fait bien la fête. J'avoue, je bois un petit peu, je bois un petit peu et quand je pars, bon, je suis un petit peu pompette, donc je titube un petit peu dans les rues et arrivé pas trop loin de chez moi, je vais pour fouiller dans mes poches si j'ai mes clés, la poche droite, la poche gauche, je sors ma main et hop, mes clés tombent dans une bouche d'égout. Ah, c'est vraiment très pénible, donc je regarde dans la bouche d'égout, je vois qu'elles sont pas très loin. Je mets ma main à l'intérieur comme ça. J'arrive pas à les atteindre. J'essaie de l'enlever pour prendre l'autre main, mais hop, ma main est coincée. Ma main est coincée dans la bouche d'égout. On est le tout matin du 1er janvier. Il y a personne. Il commence à neiger comme ça. Je suis bloqué. Oh, je me dis, oh là là, ça c'est vraiment très pénible. Oh, je suis un peu ronchon. Mais quand je vois un peu plus loin que ma main, dans les égouts, oh, le petit capuchon rouge, je reconnais le lutin. Alors là, tout d'un coup, l'intelligence revient à mon cerveau, je me rappelle que j'ai un tournevis dans ma poche, comme d'habitude, et je le sors de ma poche, je dévisse la grille d'égout, hop, j'ai toujours la main dedans, bon, je me dis, c'est tant pis, elle restera là, et avec ma grille d'égout autour de la main, je descends dans les égouts et je commence à suivre le lutin.

0: Je le suis, il prend des détours, et encore des détours, et on tourne dans les égouts, alors ça me permet de visiter les égouts. Bon, ça existe, voilà. Et on finit par arriver à une grande salle. Au milieu de la salle, il y a une grande chaise, et on dirait qu'il n'y a personne sur cette chaise. Et je regarde, mais je vois que le lutin se prosterne devant la chaise et dit « Oh, ma reine des lutins, je suis bien heureux de vous voir, Céan !» Alors moi, je vois le petit lutin faire ça, je me dis « Bah, pourquoi il parle à une chaise ? La reine du lutin, c'est une chaise ? C'est quand même très très bizarre !» Donc je me rapproche moi-même, je me rapproche si bien que hop, je tombe au milieu de la salle. Patatras. Alors là, le lutin a tout fait de claquer des doigts que je me retrouve complètement immobilisé, complètement incapable de bouger. Et là, parvient de la chaise une très grosse voix comme ça qui me dit « Que viens-tu faire ici et pourquoi troubles-tu la quiétude de la reine des lutins et de sa cour ?» Alors moi je dis « Ah, c'était absolument pas mon intention, mais qui parle ?» Et quand je vois, en regardant mieux, au milieu de la chaise, il y a un tout petit lutin ou une toute petite lutine, je ne saurais pas trop dire, vraiment minuscule. Et c'est là que je me rappelle mes cours sur les lutins à l'école. Et bien sûr, chez les lutins, ce n'est pas le plus grand ni le plus musclé qui a les honneurs d'être le roi ou le chef de la bande. Non, non, non, le chef, c'est justement le plus minuscule. C'est ça chez les lutins. C'est un peu renversé par rapport à notre monde. Et donc voilà, la reine des lutins, toute petite lutine, au milieu de ce grand fauteuil, qui me dit de sa grosse voix « Que viens-tu faire ici ?» Alors moi je dis « Bah voilà, j'avais des gâteaux, bon, je résume toute l'histoire que je n'ai pas besoin de vous raconter ici. » Elle écoute, elle dit « Bon, bah, moi je veux peut-être bien te rendre tes gâteaux, mais bon tu les as perdus, tu avais qu'à être plus attentif. Mon agent lutin a été bien efficace. Disons que je te les rends si... » Et là, elle ricane un petit peu. « Je te les rends si tu arrives à me donner un nouveau tableau pour ma salle du trône. » Bah ça tombe bien, je dessine un petit peu, donc je dis « Oui, pas de soucis, je vous ferai un très beau tableau. » Elle m'a dit « Oui, mais j'aimerais que tu arrives à me représenter de manière réaliste. » Là, elle marque un temps de pause. « Un éternuement. » « Atchoum ? Ah oui, d'accord. » Et bah oui, pas de soucis. Tu me ramènes ça... demain, sinon, pas de gâteau. Alors bon, là, je suis un petit peu obligé, donc je sors des égouts en vitesse, je prends une toile, en réalité du carton, parce que je n'avais pas les sous pour m'acheter une toile, de la peinture, des pinceaux, et je commence à peindre. Alors, bon, j'y vais un peu comme je peux, c'est vraiment pas concluant, ça ressemble pas à grand chose, un éternuement à la fois, ça ressemble pas à grand chose, mais j'arrive vraiment pas à me figurer comment est-ce que je peux le mettre sur la toile. Alors, je fais comme d'habitude dans ce genre de cas, je me rends au café en bas. Et bah mon amie, la serveuse, est toujours là, et elle me dit « bah t'as l'air défait, mais encore pire que la dernière fois, qu'est-ce qui t'arrive ?» Alors je lui raconte toute l'histoire, et elle me dit « bah non mais c'est pas vrai, c'est trop marrant que tu me dis ça, parce que là, regarde, à cette table-là, j'ai entendu vaguement que la personne qui était assise là, cette vieille dame dans le coin, eh ben, j'ai entendu vaguement pendant que je la servais qu'elle grommelait des mots comme éternuement, peinture. Non, tu devrais aller la voir. » Alors je dis « Quelle coïncidence, c'est merveilleux. » Et je vais voir la vieille à sa table qui est en effet en train de ronchonner la tête dans son verre. Peinture, éternuement, blablabla. Et bah du coup, je vais lui demander bah, comment allez-vous. Je vois que vous baragouinez des trucs à propos d'éternuement et de peinture, bah or ça m'intéresse. Je raconte pas encore toute l'histoire, et elle me dit « Oui, c'est une histoire terrible. Mon arrière-grand-mère était une célèbre peintre hollandaise, et elle avait le talent de rendre réaliste tout ce qu'elle peignait, si bien que si elle peignait une mouche sur un tableau, tout le monde était... persuadé qu'il fallait la faire s'envoler car elle paraissait si réelle. Et bon, et de génération en génération, elle a toujours appris la fille, de mère en fille. C'est transmis la tradition de savoir peindre tout ça. Et ce qu'elle savait peindre par-dessous tout de manière très réaliste, c'était les mouvements de l'air, ce que personne ne peut même se représenter visuellement. Je peux vous dire que si... vous voyez le tableau d'un de ces courants d'air dans un musée, vous aurez immédiatement... frisqué. Et elle savait également très bien peindre les éthers d'humains. D'ailleurs, c'est l'équivalent de la Léonard de Vinci de la peinture d'éthers d'humains. Et son atchoum, l'équivalent de la Joconde. Je fais, ah oui, bon, je connaissais pas, mais pourquoi est-ce que vous êtes si dépité de m'amener? Parce que de génération en génération, on se transmet la technique et bien le pinceau. Et le pinceau en bois de chêne. Le pinceau en bois de chêne de la colline de Chaudan, mais or ce pinceau, bah, ce matin, je l'ai cassé, voilà. Alors elle est bien triste, donc j'essaie de la consoler, mais vous inquiétez pas, mais c'est la colline, elle est juste là, moi je vais y aller, vous vous inquiétez pas. Je vais vous en retrouver un. Mais non, mais c'est très compliqué. Je dis, non, non, mais bougez pas. Et donc me voilà parti pour la colline, alors j'y vais, bon bah c'est l'hiver, les arbres sont tout chauves, comme on dit. Et je commence à demander à un premier arbre, bah, excusez-moi monsieur, est-ce que vous seriez par hasard un chêne? Alors, il me dit, non, c'est à côté. Je dis, merci. Et un deuxième arbre, excusez-moi monsieur, est-ce que vous seriez par hasard un chêne? Alors non, non, moi je suis, bah, vous voyez pas, je suis un érable, allez, c'est à côté. Excusez-moi monsieur, et ça dure, et ça dure, et ça dure, et j'ai froid, et je suis fatigué, j'en ai marre, et il commence à faire nuit. Et on entend les bêtes sauvages, j'ai vraiment envie d'être chez moi, et bien sûr, le temps où je vais devoir aller chez la reine des nains approche, il faut vraiment que je me dépêche. Donc je erre comme ça un peu dans la forêt, quand j'entends un petit à côté de moi. Et je me retourne et c'est un sanglier, alors j'ai très peur, je commence à me mettre sur mes pieds, il me dit non mais t'inquiète, je suis cool. Alors, je fais ah ouais, super. Et du coup, il me dit, ouais, j'ai vu que tu cherchais un chêne. Bon, bah, j'adore les glands. Je peux t'emmener. Alors, le voilà qui trottine devant moi. Hop, hop, hop, hop, sans avoir rien demandé. Certains sangliers sont sympathiques, mais attention, pas tous. Néanmoins, quand vous vous envoyez un réellement de face dans la nuit, dans la forêt, tout seul, préférez une méthode de fuite plutôt que d'essayer d'être ami-ami. De plus, ils ne parlent pas tous notre langue. Et donc, le voilà qui, hop, passe devant moi. Hop, hop, hop, hop, hop, hop. Et attiré par les glands, on arrive bien vite au chêne de la colline. Je prends une des branches sur le sol. En revenant au bar avec mon petit couteau, je la taille pour en faire un pinceau. On arrive sur place avec des cure-dents qu'on râpe en petites lames. On fait de merveilleux petits poils fins de bois fin qu'on colle au-dessus de cette base de chêne et on la donne à la grande descendante de cette fameuse peintre hollandaise capable de tout peindre. Elle dit, ah, merci. Et animée par la boisson et ce nouveau pinceau, elle se met à peindre. Elle peint à même la table un éternuement merveilleux. Elle signe et, eh bien, on est obligé de couper la table pour que je puisse partir avec. Et je n'attends même pas le lendemain. Je vais directement dans les égouts. Hop. Pouf, je donne le tableau à la reine des nains. Alors j'attends un peu fébrile, elle dit tu as essayé de me tromper, ce tableau est signé et ce n'est pas ton nom. Alors là je suis battu et je me sens un peu stupide. Bon, je fais oui, bon bah d'accord, mais c'est quand même très beau ça ira très bien sur votre mère. Elle me dit oui, mais c'est pas toi qui l'as fait. Et c'était dans notre contrat. Oui, c'est vrai qu'elle parle comme ça, j'ai oublié. Et c'était dans notre contrat, tu ne l'as pas fait. C'est désormais tous les petits gâteaux sont à moi. Et là, je la supplie, je mets à genoux, je lui dis non mais vraiment, mais s'il vous plaît, c'est pour mon oncle. Après, il va me gronder. S'il vous plaît, donnez-moi les petits gâteaux. Il dit, non, non, c'est fini. Ma clémence a ses limites. Et bon, ben, comme je vois qu'il n'y a rien à en tirer, je pars piteux dans les égouts. Ça pue, c'est triste. Il fait froid. Je sors. Il fait encore plus froid. J'arrive devant chez moi. Je passe devant le bar et je m'accoude. Et mon ami me fait ah bah c'est troisième fois que je te vois ces jours-ci, mais là t'as l'air complètement mort. Qu'est-ce qui t'est arrivé encore alors? Je lui raconte l'histoire. Elle me dit, tu sais quoi, c'est peut-être ton jour de chance parce que, eh ben, j'ai une grande sœur qui est spécialiste en lutin. Peut-être qu'elle connaît le point faible de la reine des lutins. Peut-être qu'elle pourra te dire ce qu'il faut que tu fasses pour qu'elle finisse par te rendre tes gâteaux. Bon, j'aurais pu te le dire avant. Je sais pas pourquoi je l'ai pas fait, ça m'est sorti de la tête. Bon, je lui pardonne bien volontiers, hein. De toute façon là j'ai plus de volonté pour quoi que ce soit. Et on appelle la sœur au téléphone.
1: Allô?
0: Oui, c'est bien vous qui êtes spécialiste en lutin.
1: Oui, tout à fait.
0: Est-ce que vous pourriez me dire bah, comment on fait? Là, je lui résume toute l'histoire. Il me dit, ah, mais, non, mais c'est très, très simple. La reine des lutins a été élevée, disons, dans la deuxième moitié du XXe siècle avec les chansons populaires d'alors. Il se trouve que si vous lui chantez, ou encore mieux, jouez du Dalida, elle s'endormira aussi sec, ainsi que tous les autres lutins dans les parages, et vous pourrez récupérer votre dû. Ah, ah bon? Ah bah si je savais que c'était si sympa, merci. Merci beaucoup, c'est très sympathique, comment je puis vous remercier? Eh bien, passez à l'occasion à la maison. Je fais, avec plaisir, vous habitez où? Eh bien, on en reparle. Et elle raccroche. Bon, pas très poli, mais il fallait que cette conversation se termine parce qu'il fallait que je finisse mon aventure. Bon. Alors, je me lève d'un coup sur mes jambes, je fonce dans les égouts. Là, la reine du taf, mais qu'est-ce que tu fais ici? Attention, cette fois-ci, si tu ne pars pas, je vais te manger. Que je lui dis. Non, ne me mangez pas, je vais plutôt vous jouer un petit morceau de musique. Et hop, je suis...

Et elle est complètement endormie. Alors moi, hop, je remarque que tous les petits gâteaux sont derrière son fauteuil. Je me les charge comme je peux sur mes épaules, sur ma tête, sur mes pieds, dans mon dos, dans mes cheveux, j'en ai de partout. Et je ressors des égouts. Là, j'arrive au bar où toute ma famille était finalement venue m'attendre, comme elle ne voyait pas la livraison de petits gâteaux arriver. Et je leur distribue. Et tout le monde est très content et on boit un bon chocolat chaud pour fêter tout ça. Quant à la reine des lutins, dans ma magnanimité, vu que j'ai compris qu'elle appréciait bien les gâteaux de ma grand-mère, bah j'ai simplement dit à mon arrière-grand-mère, pardon, à partir de ce moment-là, de faire un peu plus de gâteaux pour en donner aussi à la reine des lutins et tout est bien qui finit bien.

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Pénurie d'enseignants, deux tiers des collèges et lycées manquent de personnel selon le SNES-FSU. Une enquête du premier syndicat du second degré public pointe une rentrée fortement dégradée en raison d'effectifs incomplets dans une majorité d'établissements scolaires. Les sapeurs-pompiers volontaires en grève pour réclamer une réforme globale du système. L'intersyndicale LCSPVF lance un mouvement national ce mardi 8 septembre à la suite d'une saison estivale particulièrement intense sur le front des incendies. Une mobilisation soutenue par le colonel retraité Daniel Conversi qui dénonce l'épuisement du modèle actuel et préconise une restructuration profonde de la gestion des services d'incendie et de secours. L'hôpital Nord-Franche-Comté visé également par un appel à la grève ce mardi 8 septembre, le syndicat CNI invite les agents de la fonction publique hospitalière à se mobiliser localement pour dénoncer la dégradation continue de leurs conditions de travail, la détérioration de l'hôpital public accentuée par les fortes chaleurs estivales ainsi que la perte de pouvoir d'achat liée au gel du point d'indice et aux mesures prévues par les arrêts maladie. Le service minimum est assuré pour les urgences et la continuité des soins vitaux. En revanche, des délais d'attente rallongés sont à prévoir à l'accueil et aux urgences. Il est vivement conseillé de ne pas vous rendre directement aux urgences sans avoir au préalable appelé le 15 ou consulté un médecin traitant. Certaines consultations externes ou interventions programmées non urgentes risquent également d'être reportées ou réorganisées. Besançon fête la libération le 8 septembre avec un programme qui mêle mémoire et animation. La ville marque l'anniversaire de sa libération en 1944 avec un défilé d'époque autour de la place du 8 septembre dès 19h, un concert de l'orchestre d'harmonie des Chaperets à 20h, l'accès est gratuit à la citadelle toute la journée et une visite guidée thématique au musée de la résistance et de la déportation à 14h30 qui entraîne des fermetures de rue au centre-ville de 17h30 à minuit. Exécution des résistants de Chaillus le 5 septembre 1944, Roger Boutonnet, René Zanqui, Michel Pasquier et Georges Félix, quatre jeunes résistants effectuaient une mission de ravitaillement vers la ferme du Ruffil lorsqu'ils ont été surpris et capturés par une patrouille allemande. Emmenés et interrogés sommairement, ces quatre camarades ont été fusillés en lisière de la forêt de Chaillus, à peine trois jours avant la libération définitive de Besançon. Un hommage leur a été rendu samedi. On entend le témoignage de Jean Verneret. C'était un enfant de 10 ans.

0: ans à l'époque. Reportage Emma Audrey.
1: Donc le 4 septembre, nous avons appris par les adultes que 4 maquisards ont été capturés par les Allemands. Conduits à la ferme Jouffroy, ils étaient torturés et ensuite ils seront fusillés contre ce mur. Leurs corps seront transférés dans la chapelle de Chaillu, distant d'un kilomètre 500. Quelques jours après les combats de la Libération, et par malheur, un seul obus est tombé à Chaillu et il est tombé sur la façade de la chapelle. Donc la façade de la chapelle s'est écroulée sur les 4 corps. Je suis allé à la chapelle, mais les corps n'étaient plus là. Un jour ou deux après, je suis allé à la chapelle. Après la Libération, certainement en 1945, je n'ai plus exactement la date ni le jour, la ville coupe donc beaucoup de bois dans la forêt de Chaillu, juste derrière la ferme de mes parents. Le bois est transporté par camion au chantier de la ville. Un chauffeur, M. Caron, s'arrête quelques fois à la maison, boire un café ou un verre de vin. Et là, il nous raconte l'évasion, l'arrestation et son évasion. Mes parents, mes frères et sœurs, nous étions tous à l'écoute. Il a réussi à convaincre les Allemands qu'il fut réquisitionné par les maquisards, confirmé d'ailleurs par ses compagnons, pour conduire la voiture, écarté de son compagnon et ensuite embarqué comme prisonnier. Après plusieurs kilomètres, le convoi s'arrête en bordure d'une forêt. Là, il s'écarte très lentement du convoi, tout à coup, halte ! Alors là, j'ai fait semblant de satisfaire un besoin naturel. Retour dans le convoi. Alors un Allemand me dit, ce n'est pas le moment, je vous ferai signe le moment venu. Le convoi repart quelques kilomètres et s'arrête à nouveau dans un bois. Le soldat allemand, qui était un aumônier, me dit, filez, filez. Je suis parti en étant certain que les fusils allaient entrer en action. Une fois hors d'atteinte, je me suis éloigné le plus rapidement possible afin de m'éloigner au maximum. J'avais la crainte qu'il se lance à mes trousses. Après, j'ai réussi à rejoindre le maquis et mes compagnons résistants. Alors, quand il nous a raconté ça, évidemment, il pleurait. Et nous tous, ce gosse, on pleurait. Et mon père pleurait aussi. Parce que mon père a échappé à quelques jours près à être fusillé aussi. On habitait Valdahon. Et le 27 août à Valdahon, le dimanche 27 août à Valdahon, et la Gestapo a réquisitionné, est arrivée dans une maison. Cette maison était voisine de notre maison à Valdahon. Je suis Monsieur Rouge et mon père, tous les dimanches après-midi, allait jouer aux cartes chez Rouge. Quelquefois, ma maman l'accompagnait, mais pas tout le temps, il y avait 6 gosses à la maison, elle s'occupait plus souvent des enfants. Et donc mon père, il dit, ben, je suis ressuscité, enfin j'aurais pu être, normalement il aurait dû être dans le lot, parce qu'ils n'ont pas fait le choix. Il y avait donc plusieurs autres personnes qui étaient venues de chercher du vin, parce qu'il était marchand de vin, M. Rouge, une personne carrière qui était venue chercher du vin, et ils n'ont pas fait de détails, ils ont pris tout le monde, et ils ont fusillé les 8 personnes. Je me souviens donc d'un homme extrêmement ému, il pensait, et n'oubliez pas ses camarades, qui n'ont pas parlé, lui laissant l'occasion de s'échapper. N'oublions pas ces hommes tués pour libérer notre pays. Votre courage restera un exemple pour nous tous. Merci.
0: Et puis le maire de Besançon, Ludovic Fagot, exceptionnellement présent ce jour.
2: Juste un mot pour cette cérémonie, c'est l'importance de la cérémonie, évidemment, lutte contre le fascisme, des héros de la nation qui ont donné leur vie pour lutter contre le nazisme.
3: Bon, c'est surtout un grand moment d'émotion ici sur la combe de Chaillu, puisque ça participe bien sûr aux instants de commémoration que la ville de Besançon est en train de vivre en ce moment. On a commencé ce matin place de la Liberté au bas de la rue de Belfort, notamment avec ces hommes et femmes qui ont été fusillés, anciens cheminots, universitaires, et ça va se continuer donc dès demain aussi sur le secteur donc de la Chapelle des Buis, pour terminer mardi donc avec la grande cérémonie donc la libération de la ville de Besançon. Donc c'est des moments de mémoire, les familles donc des 4 fusillés ici à Combe de Chaillu étaient présentes, et c'est vrai que c'est toujours important de venir en tant que maire et avec les élus et les adjoints commémorer ce temps de reconnaissance aussi de notre passé, mais aussi le fait de faire en sorte de ne pas oublier et surtout que ça ne se reproduise plus.
0: Victoire historique de l'extrême droite aux élections régionales en Saxe-Anhalt. Le parti l'AFD crée un choc politique sans précédent en arrivant en tête avec 43,8% des suffrages d'après les résultats quasi définitifs, distançant nettement la CDU du chancelier Friedrich Merz relégué à 17,2%. Et puis, violence sexuelle, reprise de la mobilisation devant les tribunaux pour soutenir la proposition de loi intégrale à l'appel d'un collectif d'associations. Les manifestations hebdomadaires nées de l'affaire Liana reprennent ce jour pour maintenir la pression sur le gouvernement au moment où le texte commence son examen parlementaire. La Fondation des femmes invitant les politiques à prendre leurs responsabilités. Un rassemblement citoyen est organisé ce lundi 7 septembre à 19h devant le tribunal de Besançon à l'appel de l'intersyndicale féministe du Doubs. Alors que 94% des plaintes pour viol restent classées sans suite, les manifestants exigent un texte ambitieux assorti d'un budget annuel de 2,6 milliards d'euros pour protéger les victimes et engager un changement de société durable.

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0: Merci.
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1: Je ne pardonne pas aux gens qui frappent les femmes, qui les tuent, comme je ne pardonnerai pas aux assassins d'Ilan Halimi, que j'ai toujours pas digéré, comme je pardonne pas à ceux qui humilient les homosexuels, comme je ne pardonne pas à ceux qui se foutent de la gueule des gros, à ceux qui estiment que les juifs sont riches, et à toute cette pagaille de connards, de stupides, d'ignorants qui font un mal fou et de partis politiques qui surfent sur les anxiétés des gens et sur leur ignorance. Je ne pardonnerai jamais.

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1: Chez moi, il n'y a que des bredignots au gouvernement. Et je m'en vais les remplacer tous à moi tout seul. Et les chasser à grands coups de latte dans l'oignon, t'entends?

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1: Ça, ça a toujours existé. Ne pensez pas que la France était résistante. La résistance était une petite fraction de la France. La France était vichyste dans sa grande majorité. Donc si aujourd'hui il y a beaucoup de gens qui baissent les bras, faut pas s'en étonner. Il suffit qu'il y ait une minorité active, solide, des jeunes qui en veulent, qui considèrent que l'engagement ça signifie quelque chose et qu'ils ont une responsabilité. Eh bien, ils n'ont pas besoin d'être majoritaires. Il suffit qu'ils soient le levain qui fait monter la pâte. Et à ce moment-là, nous aurons une France résistante.

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1: L'histoire d'un homme qui tombe d'un immeuble de 50 étages. Le mec, au fur et à mesure de sa chute, il se répète sans cesse pour se rassurer. Jusqu'ici, tout va bien. Jusqu'ici, tout va bien. Jusqu'ici, tout va bien. Mais l'important, c'est pas la chute. C'est l'atterrissage.

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1: On m'appelle monsieur, tout le temps. Des femmes, des hommes, des serveuses de restaurants, des commerçants derrière leur comptoir, des stewards à bord des avions. C'est les cheveux courts, ça les trouble. Ou peut-être est-ce parce que je me tiens la tête haute, les jambes écartées, j'ai les épaules larges et les avant-bras épais. Ou peut-être est-ce ma montre bracelet pour homme. On m'appelle monsieur tout le temps. Je me fais même draguer dans le quartier gay par les hommes à la recherche de chair fraîche. Je suppose que c'est parce que j'ai des petits seins, des gros poings, que je marche avec les mains dans les poches, la tête haute, les jambes écartées, les épaules larges et les avant-bras épais, qu'on me prend pour un homme. Il est temps de répliquer. Hey, ne m'appelez pas monsieur. Appelez-moi puissante. Appelez-moi insolente. Appelez-moi inspirée. Appelez-moi sûre de moi. Appelez-moi compétente. Appelez-moi confiante. Appelez-moi forte. Appelez-moi fière. Ne m'appelez pas monsieur. Appelez-moi puissante. Appelez-moi femme qui marche à grandes enjambées, femme avec des petits seins, des gros poings, les mains dans les poches, la tête haute, les jambes écartées, les épaules larges, les avant-bras épais et qui porte une montre d'homme. Ne m'appelez pas monsieur, appelez-moi puissante. Appelez-moi étoile filante, appelez-moi océan. Appelez-moi vague sur vague, appelez-moi vagin, appelez-moi femme. Une femme puissante qui soupire. Une femme insolente qui aime. Une femme inspirée qui travaille. Une femme assurée qui chante. Une femme compétente qui se réjouit. Une femme confiante qui pleure. Une femme forte qui psalmodie. Une femme fière qui vient. Une femme fière qui devient elle-même. Kitty Tsui.